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1: Bonjour à tous, une nouvelle interpellation dans le haut milieu de la drogue. Rachid Djéa, parrain du réseau du narcotrafic dans la cité La Castellane à Marseille, a été appréhendé en Algérie. Sur X, Gérald Darmanin, ministre de la Justice, évoque une nouvelle preuve de notre efficacité dans la lutte contre la criminalité organisée. Il remercie aussi les autorités algériennes pour leur coopération. Déjà, fin juillet, Mehdi Laribi, l'un des cofondateurs de la DZ Mafia, avait été arrêté en Algérie.

orientale aux Alpes de Haute-Provence. Un cas d'antivirus détecté sur le territoire français, annonce du ministère de la Santé hier. Il s'agit d'un voyageur qui a transité en France la deuxième quinzaine du mois. Le patient est actuellement à l'isolement en Espagne avec sa famille. Le ministère de la Santé se montre rassurant, précisant que nous ne sommes pas face à un virus présentant une circulation diffuse dans la population. Les étapes de son voyage seront retracées. Le conflit en Iran va se terminer assez bientôt. Déclaration de Donald Trump dans son bureau ovale à la Maison Blanche. Le président américain a assuré que les Iraniens ne pourront pas tenir encore très longtemps. Concernant le détroit d'Ormuz, Donald Trump a promis qu'il rouvrira bientôt. Et puis la sixième étape du Tour de France Femmes a vu la Mauricienne Kim Lecour s'imposer sur la ligne d'arrivée à Tournon-sur-Rhône. Aujourd'hui, septième étape avec une arrivée au mythique Mont Ventoux, 146 km. Au général, la Suissesse Marlène Rosser conserve son maillot jaune. Voilà pour l'actu, très bon début de journée à tous.

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1: Bonjour à tous, une nouvelle interpellation dans le haut milieu de la drogue. Rachid Djéa, parrain du réseau du narcotrafic dans la cité La Castellane à Marseille, a été appréhendé en Algérie. Sur X, Gérald Darmanin, ministre de la Justice, évoque une nouvelle preuve de notre efficacité dans la lutte contre la criminalité organisée. Il remercie aussi les autorités algériennes pour leur coopération. Déjà fin juillet, Mehdi Laribi, l'un des cofondateurs de la DZ Mafia, avait été arrêté en Algérie. Dans l'Aude, le feu est fixé. Les flammes ont parcouru 100 hectares hier et en ont brûlé une cinquantaine à Montserré. 300 pompiers étaient mobilisés, 4 canadaires et 2 avions Dash. C'est un accident de la circulation qui est à l'origine du feu, selon la préfecture. Dans la soirée, la situation était jugée favorable. Il y a presque un an, jour pour jour, un gigantesque incendie dans le massif des Corbières avait détruit 11 000 hectares de végétation. D'ailleurs, nouvelle journée à haut risque pour les pompiers dans le sud. Les Bouches-du-Rhône, le Var et le Vaucluse sont en vigilance rouge pour un risque de feux de forêt très élevé. 9 autres départements sont en orange des Pyrénées-Orientales aux Alpes de Haute-Provence. Un cas d'antivirus détecté sur le territoire français, annonce du ministère de la Santé hier. Il s'agit d'un voyageur qui a transité en France la deuxième quinzaine du mois. Le patient est actuellement à l'isolement en Espagne avec sa famille. Le ministère de la Santé se montre rassurant, précisant que nous ne sommes pas face à un virus présentant une circulation diffuse dans la population. Les étapes de son voyage seront retracées. Le conflit en Iran va se terminer assez bientôt. Déclaration de Donald Trump dans son bureau ovale à la Maison Blanche. Le président américain a assuré que les Iraniens ne pourront pas tenir encore très longtemps. Concernant le détroit d'Ormuz, Donald Trump a promis qu'il rouvrira bientôt. Et puis la 6e étape du Tour de France Femmes a vu la Mauricienne Kim Lecour s'imposer sur la ligne d'arrivée à Tournon-sur-Rhône. Aujourd'hui, 7e étape avec une arrivée au mythique Mont Ventoux, 146 km. Au général, la Suissesse Marlène Rosser conserve son maillot jaune. Voilà pour l'actu, très bon début de journée à tous.

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0: Dracula et t'as même pas là sur Nov. Allez, bon réveil, vendredi, nous sommes le 7 août, j'espère que vous allez bien. Allez, à fond sur cette dernière journée, puis le week-end ou les vacances même. Hein.
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0: Les infos et Nicolas Gomez, bonjour.
2: Bonjour à tous. Sébastien Lecornu attendu en Gironde dans 10 jours. Le Premier ministre doit s'entretenir avec des élus et des acteurs locaux pour lancer la mission Reconstruction et Adaptation des Territoires. Un dispositif dévoilé mercredi et qui doit permettre l'accompagnement des zones sinistrées par les incendies dans la reconstruction. Une table ronde avec les acteurs socio-économiques de la région est aussi prévue selon Matignon. Sur le front des incendies, justement, dans l'Aude, le feu est fixé depuis hier soir. Il s'était déclaré dans l'après-midi à Montserré. 100 hectares parcourus par les flammes, dont 50 brûlés. Dans la Drôme, ce sont 240 hectares qui ont brûlé. L'incendie dans le massif du Claps est bientôt circonscrit, selon les pompiers. Dans l'actualité aussi, il est l'un des parrains du réseau de narcotrafic de la Castellane à Marseille. Rachid Dia a été interpellé, placé sous contrôle judiciaire en Algérie. Gérald Darmanin, ministre de la Justice, salue la coopération entre les deux pays dans un message sur X. Il y a 20 jours, c'est l'un des cofondateurs de la DZ Mafia qui a été arrêté en Algérie. Une randonneuse retrouvée morte dans une crevasse près de Chamonix. Son corps a été découvert hier matin dans le glacier du Tour en Haute-Savoie. La victime est une alpiniste russe qui avait disparu depuis mardi. Le peloton de gendarmerie de haute montagne de Chamonix était mobilisé pour tenter de la retrouver. Elle était partie seule en laissant ses affaires dans un refuge sans jamais revenir. C'est ce qui a donné l'alerte. La victime aurait chuté à

0: 5 Polynésiens sont engagés, parmi eux le champion olympique Kaoli Vast. Voilà pour l'actu, très bon début de journée à tous.
1: Merci Nicolas, la suite des infos, Eva Loyer-Boisseau. Eva, bonjour.
2: Bonjour Arnaud, bonjour à toutes et tous.
1: Un appartement prend feu à La Roche-sur-Yon, 5 habitants relogés.
2: Et après que les 3 enfants de 4 à 9 ans et une femme de 25 ans aient été transportés en urgence relative à l'hôpital de La Roche-sur-Yon, le feu s'est déclaré hier soir vers 23h dans un appartement au premier étage d'une résidence. Les pompiers ont pu éteindre le feu et éviter qu'il se propage aux étages supérieurs, évacués le temps de l'intervention. Les 5 habitants de l'appartement détruit, eux, vont être relogés par Vendée Habitat et la mairie de La Roche-sur-Yon.
1: 3 victimes dans 2 accidents de la route hier en Vendée, au Brouzil et à Mareuil-sur-Lay en début de soirée hier.
2: Une voiture d'abord entrée en collision avec un scooter. Le jeune pilote de 16 ans transporté en urgence absolue à l'hôpital de La Roche-sur-Yon. La conductrice, elle, en urgence relative. Et un homme en urgence absolue, lui, après une sortie de route au Brouzil, héliporté à l'hôpital de La Roche-sur-Yon.
1: Nous y sommes début août, c'est la nuit des étoiles.
2: Organisée tous les ans par l'Association française d'astronomie, dès ce soir et jusqu'à dimanche, retrouvez plus de 500 manifestations en France, à Chaland avec l'Astroclub, au programme observation du ciel au télescope, chasse aux météorites, conférences et ateliers tout l'après-midi. C'est à partir de 16h demain à la commanderie de Coudray. Et puis l'astronomie continue avec l'éclipse solaire quasi totale mercredi. En Vendée, la Lune va occulter plus de 96% du soleil. Le maximum de l'éclipse est attendu à 20h20. Et alors même s'il ne fera pas complètement nuit, la lumière devrait beaucoup réduire. C'est un phénomène rarissime qui n'est pas arrivé en France depuis 1999, il y a presque 30 ans. Et avant ça, en 1961, il y a 65 ans.
1: Très bien, oui, ça remonte là, on n'était pas
2: nés. Ça remonte,
1: oui. À tout à l'heure, 7h30 évidemment, pour plus d'infos.
2: À tout à l'heure.
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1: La joie et le bonheur de célébrer tous les matins, tout le bonheur évidemment, votre réveil. Mais si, on ouvre un œil, les deux yeux. Allez, ça va bien se passer, oui, pour cette journée de vendredi. Voilà, ça veut dire que le week-end arrive, ça veut dire même peut-être des vacances. On sait que ça sera en plusieurs temps hein, pour les entreprises cette année. Donc, écoutez, si c'est les vacances, joie et bonheur. Hein. Bah oui, évidemment, je vois qu'on a une très belle semaine en plus qui arrive. Si vous restez dans le coin ou même si vous bougez en France, c'est pas trop mal. C'est pas trop mal du tout. On va faire un point météo justement. Et Zazie arrive avec peu importe.
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1: Alors, fait un petit peu plus frais ce matin, nuit fraîche, hein. Bon, ça reste relatif évidemment, 14 à 16 degrés. Si, si, à certains endroits, il fait 14 degrés, ça pique un tout petit peu. Ben, on n'est plus habitué, on n'est plus habitué. Ça donne quoi? Un soleil franc qui va réchauffer rapidement l'atmosphère. On aura 26 degrés assez couramment sur les îles et sur la côte, hein, donc bien, avec un vent tantôt de nord-ouest, parfois de nord-est, 25 à 30 km/h, et jusqu'à 29 degrés dans les terres.
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0: Très Asie sur Nov.
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0: Merci à vous d'être là, tout de bonheur. Vous vous appelez Gaëtan ? Bonne fête les gars, ouais, belle journée à vous. C'est votre fête et demain, Dominique Koenig, Oui, nous fêtons les Dom, évidemment, on en connaît tout plein, évidemment, autour de nous, comme les Gaëtans, tout pareil. 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Parlons quand même de lundi, parce que lundi sera vite arrivé et on a un bel événement. Nous sommes partenaires de Festi Night in Certain, qui lance sa deuxième soirée pour ce lundi soir. 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On aura aussi des rythmes malgaches avec le trio Biba. 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Vous allez passer un moment exceptionnel. Voici Matt Simons. We can do better. Matt Simons et We Can Do Better sur Nov Ma Radio.

Allez, Matt Simons et We Can Do Better sur Nov. Il est 7h15, retour sur vos infos. Antavirus, un touriste franco-argentin testé positif au virus après être resté en France le mois dernier, annonce le ministère de la Santé. Il est passé par la Nouvelle-Aquitaine, la Normandie et l'Île-de-France. À présent confiné en Espagne, Santé publique France retrace son parcours pour identifier les cas contacts à risque, toujours selon le ministère de la Santé. Un deuxième proche de la DZ Mafia arrêté hier soir en Algérie, le narcotrafiquant marseillais Rachid Djeha, après l'arrestation d'un des cadres présumés de l'organisation criminelle. Une enquête ouverte par le parquet national antiterroriste après des menaces du Front de Libération Nationale Corse contre les étrangers, dont les Français non corses. Prochain rendez-vous avec l'info, l'actualité, c'est votre journal tout à l'heure à 7h30. Réveil sur Nova Radio avec Riviera, She Doesn't Mind.

0: Et il y a des matins comme ça, on ne sait pas pourquoi. Harry Potter sort évidemment de la radio, s'il te plaît. Eh ben écoute, allons-y tout de suite alors pour les horaires du passage du Gois. 48 pour le coefficient de marée. On est vraiment sur un petit coef, hein, donc on n'est pas une heure et demie avant, une heure et demie après. 18h10 désormais hein, pour la marée basse, à peu près entre 17h et 19h20. Mais faites très attention, bien évidemment.
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7: 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Bon, maintenant je vous ai tout dit, il ne me reste plus qu'à replonger.
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0: Ah, ça fait du bien, Pierre Garnier, le premier.
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0: 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Laurence des Essarts en Bocage a gagné ses invitations. Et là, du coup, eh bien, bravo à qui ? Eh bien, et puis Sandrine aussi, pardon, de Salerten a gagné aussi ses invitations. Voilà. Donc, du coup, bravo à Manuela Rambeau qui va se reconnaître et surtout recevoir une notification sur le réseau social Facebook. Bravo à vous, Manuela. Attention, dernier tirage au sort. Évidemment, c'est dans une heure. Un petit son Love Ma Radio. Voici Benny Blanco avec Reven y Salvare. Et puis juste après, on aura Jacques Saboretti et Mika sur Love.

0: Jack Saint-Moretti et Mika.
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0: Allez, belle journée, vendredi déjà. Hein, nous sommes le 7 août aujourd'hui. Bonne fête pour les Gaëtan, mais aussi les Dominiques. On vous parle d'un événement qui se déroule cet après-midi et même ce soir en direction de Boin, tout à l'heure, juste après Teddy Swim. Mais pour le moment, 7h30 sur Nord. Et toute l'actualité présentée ce matin par Eva Loyer-Boisseau. Eva, rebonjour.
2: Rebonjour Arnaud, rebonjour à toutes et tous. Dans les titres de l'actualité ce matin, un homme retrouvé mort au lac de Mervan malgré l'interdiction de se baigner. 10 000 euros de drogue saisie, le livreur condamné à 2 ans de prison. Et puis astronomie ce matin avec l'Astro Club Chalandais pour la nuit des étoiles demain et l'éclipse solaire la semaine prochaine.
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0: Un homme retrouvé mort au lac de Mervan en Vendée malgré l'interdiction de se baigner.
2: Et l'homme de 30 ans s'est noyé après avoir fait un malaise dans l'eau. Les secours sur place n'ont pas pu le réanimer à temps. Le lac est pourtant interdit à la baignade, rappelle le maire de Mervan après le drame, car le site n'est pas surveillé. Plusieurs panneaux sont pourtant installés à côté pour rappeler l'interdiction. Le maire envisage de doubler le montant de l'amende à 76 euros pour dissuader ceux qui ne respectent pas la règle et éviter d'autres noyades.
0: 10 000 euros de drogue saisie à Saint-Brévin-les-Pins, le livreur condamné.
2: Oui, condamné à 2 ans de prison et 5 ans d'interdiction de paraître à Pornic et Saint-Brévin, secteur prisé du narcotrafic nantais. C'est déjà la 5e interpellation depuis le début de la semaine dernière. Le livreur de 23 ans avait été retrouvé samedi avec 550 grammes de cannabis, 220 grammes d'herbe et 52 grammes de cocaïne. En tout, une valeur de 10 000 euros de marchandises.
0: 3 victimes dans 2 accidents de la route hier en Vendée, au Brousil et à Mareuil sur les débuts de soirée hier.
2: Une voiture entrée en collision avec un scooter, le jeune pilote de 16 ans, transporté en urgence absolue à l'hôpital de La Roche-sur-Yon. La conductrice, elle, est en urgence relative. Et un homme, lui aussi, en urgence absolue après une sortie de route au Brousil, héliporté à l'hôpital de La Roche-sur-Yon.
0: Un appartement prend feu à La Roche-sur-Yon, 5 habitants relogés.
2: Alors que les 3 enfants de 4 à 9 ans et une femme de 25 ans étaient transportés en urgence relative à l'hôpital de La Roche-sur-Yon, le feu s'est déclaré hier soir vers 23h dans un appartement au premier étage d'une résidence. Les pompiers ont pu éteindre le feu et éviter qu'il ne se propage aux étages supérieurs, évacués le temps de l'intervention. Les 5 habitants de l'appartement détruit vont être relogés par Vendée Habitat et la mairie de La Roche-sur-Yon. Les 2 chiens de race volés à la SPA de La Roche-sur-Yon ont été retrouvés hier matin par les forces de l'ordre, disparus depuis mercredi soir. L'hypothèse d'un client dont la demande d'adoption a été refusée est la plus probable, selon la SPA.
0: Nous y sommes, début août, c'est la nuit des étoiles.
2: Organisée tous les ans par l'Association française d'astronomie, dès ce soir et jusqu'à dimanche, retrouvez plus de 500 manifestations en France, à Chaland avec l'Astro Club, au programme observation du ciel au télescope, chasse aux météorites, conférences et ateliers tout l'après-midi. C'est demain, une date qui n'a pas été choisie au hasard, explique Michel Martin, coprésident de l'Astro Club Chalandais.
3: Alors les Perséides, c'est la période où justement la Terre traverse les nuages de poussière laissés par la comète Swift-Tuttle.
4: Donc toutes les étoiles filantes qu'on va voir et qu'on commence déjà à voir depuis quelques jours, il me semble, depuis quelques nuits, c'est quoi ces étoiles filantes?
3: Alors ce sont des poussières, des toutes petites poussières qui peuvent faire jusqu'à même 2-3 mm de grosseur, c'est tout petit. Et en fait, ces poussières, elles ont été laissées là par le passage de la comète, et tous les ans, la Terre traverse ce nuage de poussière, et au moment où on traverse ce nuage de poussière, ces poussières rentrent dans notre atmosphère et se consume dans l'atmosphère.
2: Michel Martin, coprésident de l'Astro Club Chalandais, au micro d'Emmanuel Achard. La nuit des étoiles, c'est demain à partir de 16h à la commanderie de Coudry à Chaland. Et puis l'astronomie continue avec l'éclipse solaire quasi totale mercredi. En Vendée, la Lune va occulter plus de 96% du Soleil. Le maximum de l'éclipse est attendu à 20h20. Et même s'il ne fera pas complètement nuit, la lumière devrait beaucoup réduire. Phénomène rarissime qui n'est pas arrivé en France depuis 1999, il y a presque 30 ans. Et avant ça, en 1961, il y a 65 ans. Michel Martin, coprésident de l'Astro Club Chalandais, lui, s'en souvient.
3: J'ai pas le droit de la voir, parce qu'à l'époque, la première éclipse que j'ai vue, donc moi j'avais 9 ans, c'était en 1961. C'était une éclipse à 99,9%. Et elle était de bonne heure le matin. Elle était à 8h30. Donc elle était au moment où on partait à l'école. Et notre instituteur nous avait bien dit, surtout, il dit, vous ne regardez pas le soleil. Alors, on n'a pas regardé le soleil. Par contre, on a vu la baisse de luminosité, puisqu'on s'est retrouvé pratiquement dans le noir. ça n'a pas duré longtemps non plus, mais là on avait bien vu la baisse de luminosité.
2: Michel Martin au micro de Baptiste Pinson, et on le rappelle, pour votre sécurité, il ne faut jamais regarder l'éclipse à l'œil nu. Des lunettes spéciales sont vendues ou distribuées gratuitement, c'est le cas par exemple chez vos opticiens.
0: Dans l'actu sport ce matin.
2: Et football, match de gala demain soir 18h entre le FC Chalons et Angoulême, une équipe de National 1. Puis le FC Lagarnache face au Pays de Palluau en départemental, c'est à 19h30. Rendez-vous au complexe Terre de Sport à Lagarnache. Et puis du vélo à Notre-Dame-de-Mont avec les deux courses Access et Open à partir de 17h30 et 19h15 ce soir. Course sur un tout nouveau circuit. Demain, c'est à Beauvoir-sur-Mer. Deux courses Access, une course Open. Départ des cyclistes à partir de 13h30.
0: Il est 7h35.
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0: Allez, une nuit relativement fraîche, hein, c'est vrai, ce matin, 14 à 16 degrés, on a encore perdu 1 à 2 degrés pour le réveil. Ça va vite se réchauffer parce que le soleil est bien là, il n'y a pas de nuages. Donc du coup, on aura une belle journée, 26 degrés sur les îles et sur la côte vendéenne cet après-midi, parce qu'on a un petit vent de nord-ouest, parfois nord-est, 25 à 30 km/h et dans les terres jusqu'à 29 degrés. Tout à l'heure, mais on parle de la nuit des étoiles.
2: Oui, avec Michel Martin, donc co-président de l'Astroclub Chalandais, qui organise cet après-midi demain à Chalon. C'est au micro d'Emmanuel Achard.
0: Merci, dans moins de 9 minutes. À tout à l'heure, Eva.
2: À tout à l'heure.
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0: Putain, c'est bien après les étoiles, hein, avec Teddy Swift, Mr. No Yellow.
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0: Ouais, décidément, on a la tête sous les étoiles, hein. Oui, parce qu'on part à Bouin. Et aujourd'hui, vous avez deux films sous les étoiles au pavillon. Sympa, hein, ça commence dès cet après-midi. Ils seront projetés en plein air, hein, sur écran géant. Une expérience cinématographique originale et bienvenue, où les spectateurs pourront même profiter de poufs géants pour une séance carrément cocooning. Alors à 16h, le premier film projeté qui s'appelle Coco, production des studios Pixar, hein, de 2017, réalisé en images de synthèse, plus particulièrement destiné aux jeunes, hein, spectateurs de 6 à 12 ans. Et puis à 20h, Interstellar, le film de Christopher Nolan, tout public, sorti en 2014, hein, alors parallèlement à une histoire familiale émouvante, un superbe film de science-fiction basé sur les hypothèses scientifiques hardies. Alors ne manquez pas, 2h40, hein, il durera, ce film, ce sera à 20h ce soir, c'est totalement gratuit, donc vous allez passer vraiment un bon moment, hein, et oui, on rappelle, sous les étoiles, hein, et ce, au pavillon sur Bouin. Dans quelques instants, Philly Winter va souvenir de Dieu m'a donné la foi, juste après l'horoscope.
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3: Bélier, vous travaillez d'arrache-pied pour clore les dossiers en suspens. Levez le pied tout de même. Taureau, vous traversez une période d'intériorisation nécessaire avant de concrétiser vos plans. Gémeaux, Mercure s'installe aujourd'hui dans votre 11e maison solaire. Vous pouvez réactualiser d'anciens projets mis de côté. Cancer, ne réagissez pas à l'emporte-pièce. Faites profil bas au lieu de vouloir avoir raison systématiquement. Lion, quelle hyperactivité aujourd'hui. Vous avez le vent en poupe et votre curiosité est aux aguets. Vierge, vous investissez vos sous dans des placements sûrs. Vous ne faites confiance qu'à ceux qui ont fait leur preuve. Balance, vous optez pour une nouvelle organisation afin de mieux gérer votre temps. Scorpion, vous vaquez à vos activités journalières avec application et efficacité. Sagittaire, l'amour vous donne des ailes. Vous virevoltez comme un papillon en butinant les fleurs du plaisir. Capricorne, Mars dans votre signe vous permet de passer à la phase des travaux pratiques plus vite que prévu. Verseau, vous aimeriez posséder un don d'ubiquité, mais ce n'est pas encore possible. Poisson, si vous travaillez devant un écran informatique, faites des pauses toutes les 2 heures.
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0: Ophélie Winter sur Nova Radio. Oui, carrément, carrément. Jeanne Mas, ce sera le top tube. Le tube de l'été tout à l'heure, entre 11h et midi. 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Hein. 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Retour sur vos infos, ingérence russe. Marine Tondelier, la chef de file des écologistes, se dit favorable à l'interdiction de X pendant la campagne présidentielle. Elon Musk, le propriétaire du réseau social, l'accuse de trahir la France. Menace masculiniste, une trentaine d'hommes renvoyés devant la justice en novembre pour provocation à la haine envers les femmes dans un canal Telegram masculiniste. Les enquêteurs ont aussi retrouvé des messages faisant l'apologie du terrorisme et des crimes contre l'humanité, avec des propos racistes. Et puis, une nouvelle très attendue pour les fans, la chanteuse Rihanna serait en préparation d'un nouvel album, selon son compagnon, 10 ans après le dernier anti paru quand même il y a 10 ans, en 2016. Allez, en ce mois d'août, le ciel nous donne de belles occasions de le regarder avant l'éclipse de mercredi 12 août, qu'il vivra en Espagne, où elle sera totale. Michel Martin, co-président de l'Astroclub Chalandais, sera demain soir à la commanderie de Coudry pour un événement national organisé tous les ans par l'Association française d'astronomie, la Nuit des Étoiles. Alors pourquoi début août? Parce qu'arrivent les Perséides. Explication au micro d'Emmanuel Achard.
1: Alors les Perséides, c'est la période où justement la Terre traverse les nuages de poussière laissés par la comète Swift-Tuttle.
2: Donc toutes les étoiles filantes qu'on va voir et qu'on commence déjà à voir depuis quelques jours, il me semble, depuis quelques nuits, c'est quoi ces étoiles filantes?
1: Alors ce sont des poussières, des toutes petites poussières qui peuvent faire jusqu'à même 2-3 mm de grosseur, c'est tout petit. Et en fait, ces poussières, elles ont été laissées là par le passage de la comète, et tous les ans, la Terre traverse ce nuage de poussière, et au moment où on traverse ce nuage de poussière, ces poussières rentrent dans notre atmosphère et se consume dans l'atmosphère. Et
2: on vous retrouve donc demain soir dès 16h à la commanderie de Coudry, comme chaque année, avec plein de propositions, plein d'ateliers notamment.
1: Oui, et cette année donc on a insisté un peu plus sur, ça nous avait été demandé l'an dernier d'ailleurs, sur les jeunes enfants. Donc on a prévu des ateliers pour les plus jeunes, donc ça sera à découvrir. C'est des ateliers coloriage, des genres de petits jeux de piste, des choses comme ça, à l'intention des plus jeunes.
2: On retrouve les fameuses battues aux météorites. Ce sont des vraies météorites qu'on va rechercher?
1: Non, en fait on cache une fausse météorite.
2: D'accord.
1: Et la personne qui découvre la fausse météorite, il repart avec par contre une vraie météorite. C'est un cadeau.
2: C'est un beau cadeau ça. Oui. Deux conférences à suivre à 18h30, Notre étoile, le soleil.
1: Tout à fait. Donc c'est un préambule à l'éclipse du 12 août. On parlera donc du soleil et un petit peu du principe des éclipses.
2: Conférence à 18h30 sur Notre étoile, le soleil. Conférence à 21h sur la mission Dragonfly. Elle se dirige encore vers Titan?
1: Elle se dirige toujours vers Titan.
2: Ah, elle va mettre du temps, c'est ça?
1: Elle met du temps.
2: Et donc à partir de 23h, évidemment, vous sortez pas mal de matériel pour qu'on regarde le ciel avec vous. Ça change la donne quand même. Hein.
1: Oui, tout à fait. Donc on aura toujours les télescopes. On aura aussi donc du visuel assisté. Visuel assisté, c'est-à-dire que à la place de l'oculaire, on met une caméra et donc on voit directement les objets tels que la caméra le voit et on les voit en couleur.
2: Et puis on vous laisse partir après dès le lendemain en Espagne?
1: Oui, non, on prend pas dès le lendemain, c'est le samedi. Donc nous, on va partir le lundi matin en Espagne et pour arriver le mardi là-bas et être opérationnel le mercredi.
2: Vous avez des copains et adhérents de l'Astroclub qui resteront évidemment en Vendée et on va en retrouver une partie à Saint-Hilaire-de-Riez mercredi soir.
1: Oui, c'était une demande des campings municipaux de Saint-Hilaire-de-Riez et donc on sera sur la plage à côté du camping municipal de Sion pour une observation de l'éclipse et suivi d'une observation nocturne.
2: Et pour en savoir plus sur l'éclipse justement de mercredi 12 août, alors on ne vous lâche pas, on vous retrouve à 8h45 au micro de Baptiste Pinson.
0: Éclipse, mode d'emploi dans une heure. En attendant, la Nuit des Étoiles demain à Chalon est gratuite et en accès libre, 7h49.
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0: Alors la météo, après une, entre guillemets, hein, une nuit un peu plus fraîche, hein, bah oui, au fil des jours on perd quelques degrés, là 14 à 16 degrés ce matin pour votre réveil. Le soleil par contre est bien là, il n'y a pas de nuages ce matin, il va réchauffer rapidement l'atmosphère. 26 degrés sur la côte et nos îles, parce qu'on aura un petit vent de nord-ouest et de nord-est, hein, donc 25 à 30 km/h. Et dans les terres, 29 degrés. 48 pour le coefficient de marée et une marée basse désormais à 18h10.
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0: Bonjour, bon réveil, belle journée à vous. Le soleil est là, il s'est réveillé, on n'a pas de nuages ce matin. C'est une belle journée de vendredi pour fêter le week-end, voire même carrément peut-être pour vous les vacances. Vous restez avec nous, hein, Adèle Castillon, après le bloc 9 avec Emmanuel. Ce sera été avec toi, oui, avec vous. Hein, voilà, on continue plus que jamais. Et à 8h10, le chiffre du jour, il sera de 5. Et on va parler d'une petite innovation quand même dans la baie de Bourgneuf, avec des capteurs qui sont installés, répartis. Pour qui, pourquoi ? Bien, vous restez avec nous, on en parle tout à l'heure à 8h10.
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2: Ce vendredi et samedi, encore deux belles journées au Haras des Prennes à Saint-Gervais avec Saut Jump 85, concours de saut d'obstacles, des épreuves pour amateurs et pros. Demain soir, vous aurez une spéciale d'ailleurs, les associés en duo et l'entrée est gratuite. Ce vendredi, spectacle au Salorge à Noirmoutier, comédie politique moderne enlevée. Elle s'appelle Du couscous à l'Elysée. Il reste des places. Du ciné en plein air à Bouin aujourd'hui, Coco dans l'après-midi, place du Pavillon, et à 20h, Interstellar. C'est gratuit, offert par la ville. Le Martin Club a lancé sa belle programmation pour sa 6e édition. Soirée électro à l'épine auprès des oies. Encore 5 dates et on peut toujours réserver sur le site du festival. Grande tête d'affiche ce soir, c'est Kongs. Folamour demain soir. Et on va retrouver notamment Purple, Disco Machine, Offenbach le week-end prochain. La billetterie donc en ligne. Les soirées Sun Océan se poursuivent. Concert à la base nautique de Saint-Jean-de-Mont. Prend l'apéro en terrasse face à la mer et on profite dès 19h le vendredi de concerts. Ce soir, c'est Acoustic Things, acoustique et reprise. Après son rencard avec la ville de Chalon à l'espace Martel, le photographe Eddy Rivière participe à l'exposition Hors Cadre. C'est en ville jusqu'au mois de septembre. Vous avez des photos en plein air, à rue Gobin, place Aristide-Briand, rue Gallieni. Et le photographe est présent pour des visites commentées le premier vendredi du mois. On le retrouve ce soir à 18h au départ de la place de Gaulle.
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0: Allez, il est avec vous, avec Adèle Castillon, bien évidemment. Allez, youpi, c'est vendredi aujourd'hui. Allez, belle journée à vous. Les infos arrivent et Christina de Queens pour Dame, dis-moi, 8h.
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0: Et tout d'abord Nicolas Gomez. Nicolas, bonjour.
2: Bonjour à tous. Une nouvelle arrestation dans le milieu du narcotrafic. Rachid Djea, l'un des chefs du réseau de trafic de drogue dans la cité de la Castellane à Marseille, a été interpellé en Algérie lundi. Il est considéré comme un allié de la DZ Mafia. Et déjà fin juillet, Mehdi Laribi, l'un des cofondateurs de cette DZ Mafia, a été appréhendé par la police algérienne. Rachid Djea est visé dans le dossier Empire, dans lequel une vingtaine de suspects ont été arrêtés en avril 2025 à Marseille, en lien avec le trafic de drogue. Trois départements en vigilance rouge, feu de forêt, le risque d'incendie est très élevé dans le Var, les Bouches-du-Rhône et le Vaucluse. Notez que le feu qui s'est déclaré dans l'Aude hier à Montserrat est fixé. Il aura parcouru 100 hectares et brûlé 50. Dans l'actualité aussi, passe d'armes entre Marine Tondelier et Elon Musk. Le patron du réseau social X a accusé la candidate à la présidentielle de trahison envers la France. Plutôt, la chef de file des écologistes avait demandé d'interdire X en France alors que des accusations d'ingérence russe planent sur la campagne de 2027. Plusieurs candidats ont été visés par des opérations de désinformation, de comptes pro-russes ces derniers jours. La France n'a pas à recevoir de leçons de patriotisme d'un milliardaire étranger, a écrit Marine Tondelier sur X. Une plainte déposée après l'explosion d'une balle anti-stress, ça s'est passé dans le Pas-de-Calais. C'est un enfant de 8 ans qui a été brûlé au deuxième degré en manipulant une balle de type squishy. Le liquide contenu dans l'objet a coulé sur son visage. Il doit désormais subir une greffe de peau. Sa mère sur Facebook alerte sur la dangerosité de l'objet. À l'étranger, Donald Trump continue de se montrer confiant sur une fin du conflit en Iran assez bientôt, selon ses mots. Quant au détroit d'Ormuz, il pourrait bientôt rouvrir, selon le locataire de la Maison Blanche. Et puis le foot et le début des matchs de Ligue 3, fini la division nationale. Et derrière ce changement de nom, plusieurs nouveautés aussi. Il faudra compter au moins 16.

0: d'une valeur de 10 000 euros de marchandises. Deux hommes incarcérés hier, suspectés d'être à l'origine de l'incendie de Trignac près de Saint-Nazaire en juillet. Incendie qui avait détruit plus de 21 hectares de végétation, plusieurs maisons et des voitures. Les habitants de la commune avaient dû être évacués et le feu avait mobilisé jusqu'à 250 pompiers. Les deux hommes de 46 ans reconnaissent avoir allumé un barbecue ce jour-là. Ils resteront en prison en attendant leur procès en septembre.
1: La nuit des étoiles confirmée à Chalon demain.
0: De 16h jusqu'à 2h du matin, la commanderie de Coudry avec l'Astroclub Chalandais. Beaucoup de visiteurs attendus, entre 700 et 800 chaque année, encore plus demain, car la même soirée est annulée à La Roche-sur-Yon à cause de la sécheresse et des risques d'incendie. Des mesures sont prises à Chalon avec la mairie et l'Astroclub, aidés par les pompiers. Mercredi prochain aussi, il faudra regarder le ciel pour l'éclipse quasi totale attendue dans toute la France. Plus de 96% du soleil doit être occulté par la lune, une première depuis plus de 30 ans. Mercredi, le pic de l'éclipse est attendu à 20h20. Rendez-vous en bord de mer pour mieux observer ce phénomène rarissime. Mais attention, avec des lunettes spéciales, au risque de se brûler la rétine. Lunettes à retrouver en vente ou gratuitement chez les opticiens et en pharmacie par exemple.
1: Merci Eva, d'autres infos tout à l'heure à 8h30.
0: À tout à l'heure.
1: À tout à l'heure.
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en connaît qui ont le sourire parce que c'est l'heure des vacances aujourd'hui. Hein. Chacun sa semaine, comme on dit. Ben voilà, en Nord-Ouest Vendée, alors, moi doute quand même, est connu et reconnu. Beaucoup d'entreprises ferment pendant cette période-là pour bien tout simplement retrouver les congés payés. Hein. C'est comme ça qu'on les appelle, les congés payés. Bon, ben profitez-en bien, c'est le cas pour vous à partir de.

0: de ce soir. Et puis en plus, on nous annonce vraiment du beau temps pour la semaine prochaine. On va faire un petit point météo. On a un dernier tirage au sort qui va tomber à 8h25. Si vous voulez passer une journée idyllique à bord d'un magnifique bateau, le Marthe Roger 3, sur la baie de Bourgneuf, pour vivre les régates du bois de la Chaise. Ça se passe avec l'association La Chaloupe sur notre Facebook Novma Radio en Nord-Ouest Vendée. Bonne chance à vous, 8h25, c'est bientôt.
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0: En petite fraîcheur pour cette nuit, hein, on pouvait se réveiller ce matin avec du 14, 15, voire 16 degrés. Mais le soleil est bien là, il n'y a pas de nuages. Aujourd'hui, va rapidement réchauffer l'atmosphère. On attend 26 degrés sur la côte et sur les îles pour cet après-midi et 29 degrés dans les terres. On aura un petit vent, hein, de nord-ouest, voire même nord-est, parfois 25 à 30 km/h.
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0: chante Le Petit Pêcheur cet été avec Manon Lisa.
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0: Allez, bonne journée de vendredi, le week-end qui annonce, hein, qui est arrivé. On n'a pas parlé de la météo justement du week-end et puis de la semaine prochaine. Je vous annonce du beau temps, mais c'est vraiment du beau temps. Hein. Demain après-midi, on nous annonce du 31-32 degrés. Dimanche, une moyenne de 28 à 30 degrés, hein, pas mal quand même. Lundi, attention, 32. Mardi et mercredi, on pourrait être sur un épisode quand même presque caniculaire. 36 mardi, 35 mercredi. Alors des fois, ça bouge d'une journée à l'autre. Hein. Donc voilà, ce sont des prévisions. On est bien d'accord? Ce sont des prévisions. En avant pour DJ Goja et Jason Derulo avec mes Chicos qui arrivent sur Nov Radio.
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0: Allez, parlons de cette grande première en Pays de la Loire avec 5 capteurs qui sont en train d'être installés dans la baie de Bourgneuf. Et ces 5 capteurs prennent toutes les 15 minutes, enregistrent la température, la salinité, la clarté de l'eau, la teneur en chlorophylle et pression. L'enjeu est, on le comprend bien, fondamental pour une filière qui fait partie de l'identité économique et maritime des Pays de la Loire. De quoi les coquillages ont-ils besoin pour bien grandir? Et dans quelle mesure le changement climatique va-t-il modifier ces conditions dans les années à venir? Eh bien, nos producteurs d'huîtres et de moules préparent l'avenir. Alors, ces travaux conduits depuis février vont se poursuivre jusqu'en 2028. Et on le dit, c'est une première en Pays de la Loire, dans, on rappelle, la baie de Bourgneuf.
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C'était Didier Godja. Allez, retour sur vos infos. 8h15 sur Nova Radio. Antavirus, un touriste franco-argentin testé positif au virus après être resté en France le mois dernier, annonce le ministère de la Santé. Il est passé par la Nouvelle-Aquitaine, la Normandie et l'Île-de-France, à présent confiné en Espagne. Santé publique France retrace son parcours pour identifier les cas contacts à risque, toujours selon le ministère de la Santé. Un deuxième proche de la DZ Mafia, arrêté hier soir en Algérie, le narcotrafiquant marseillais Rachid Djeha, après l'arrestation d'un des cadres présumés de l'organisation criminelle. Pour la première fois, les créateurs de vidéos courtes sur TikTok vont pouvoir en toute égalité utiliser des contenus des licences de Disney, connues pour être protégées pour ses droits d'auteur. Ces accords doivent être lancés en phase pilote aux États-Unis dans les prochains mois, avant d'être étendus à d'autres pays. Dans le prochain journal, tout à l'heure à 8h30, 10 000 euros de drogue saisie à Saint-Brévin-les-Pins samedi. Le livreur condamné à 2 ans de prison. Deux hommes incarcérés hier, suspectés d'être à l'origine de l'important incendie à côté de Saint-Nazaire le mois dernier. Et puis deux rendez-vous astronomiques avec Michel Martin, co-président de l'Astroclub Chalandais. La nuit des étoiles demain et l'éclipse solaire quasi totale pour mercredi. Notre prochain journal, donc tout à l'heure évidemment à 8h30. Un nouveau tirage au sort et le dernier pour vous envoyer sur cette belle baie de Bourgneuf qui est très à l'honneur. C'est comme les étoiles ce matin, hein. Oui, on en parlait dans le chiffre du jour. Mais nous, on en parle tous les jours cette semaine avec les régates du Bois de la Chaise. Hein. C'est tout à l'heure après Marine qui arrive bientôt. Et là, Kaja Gougou, un gros tube d'été ça. Tout chaille sur Nova Radio. Hein. Le chanteur, il s'appelait comment, vous vous souvenez? Limal. Limal, il avait les cheveux tout debout. Le matin, ça doit être pratique, hein, au réveil. Allez, justement, bon réveil et belle journée sur Nova Radio. Vendredi, aujourd'hui.

0: Merci, Hush Hush, Kajagougou et Touchaï.
1: Love vous souhaite de bonnes vacances.
0: Allez, vive les vacances, vive le week-end évidemment. Demain soir, on a un bon plan pour bouger et sortir, notamment à la barre de Mont Fromentine avec Skyler Soufflet qui se produit au Petit Bois. C'est un multi-instrumentiste autodidacte, spécialiste du jump, du swing et du blues West Coast. Vous allez tout simplement aimer évidemment pour sa présence scénique, hein, maîtriser son sens du spectacle. Son style rappelle un peu l'esprit des grandes figures du blues, hein, telles que T-Bone Walker ou encore Pee-wee Creighton. Les concerts de Skyler Soufflet mêlent des standards de blues et des morceaux de boogie woogie dynamique. Hein. Le public se lève et danse, hein, à chacun de ses concerts. Récemment intronisé au Blues Hall of Fame de l'Alabama, Skyler Soufflet s'impose comme un showman incontournable grâce à ses talents scéniques et musicaux. Donc c'est demain soir, samedi 8 août à 21h30, c'est à l'espace du Petit Bois à la barre de Montfromentine. Vous allez tout simplement adorer. Marine Escroc arrive et puis notre dernier tirage au sort pour les régates du Bois de la Chaise.
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Marine et Escroc sur Nov. Allez, dernier tirage au sort qui vient rejoindre évidemment Hélène de Soulan, Laurence des Essarts en Bocage, Sandrine de Salertaine, Manuela de Barbâtre tout à l'heure. Et là, du coup, bravo au profil Cibboss. Ah oui, c'est un profil, c'est sur Facebook. Cibboss a joué avec nous, bien évidemment, et gagne aussi ses deux invitations pour les régates du Bois de la Chaise à vivre sur le Martre G3. On rappelle, mercredi prochain, j'espère qu'on va recevoir plein de photos. Voilà, ce serait super cool. Bravo, et puis vous allez passer un bon moment, évidemment, pour ces régates du Bois de la Chaise sur l'eau, hein, dans la baie de Bourgneuf. Allez, nouveauté Nov, ma radio avec Rachel Chinou Riri. Elle est britannique, elle a fait les premières parties de Sabrina Carpenter. Voici One Song Away from Crane.

0: vous dans quelques instants. Connu et reconnu, Guetta arrive hein, avec Jennifer Lopez pour Save Me Tonight. Question de bien se réveiller avec des bonnes vitamines. L'horoscope aussi, vous restez avec nous sur Nova Radio, 8h30. Et toute l'actualité de ce vendredi matin avec Eva Loyer-Boisseau. Eva, rebonjour.
1: Rebonjour Arnaud, rebonjour à toutes et tous. Dans les titres de l'actualité ce matin, 10 000 euros de drogue saisis à Saint-Brévin-les-Pins samedi, le livreur condamné à 2 ans de prison. 2 hommes incarcérés hier, suspectés d'être à l'origine de l'important incendie à côté de Saint-Nazaire le mois dernier. Et puis 2 rendez-vous astronomiques avec Michel Martin, co-président de l'Astroclub Chalandais, la nuit des étoiles et l'éclipse solaire quasi totale.
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0: 10 000 euros de drogue saisis à Saint-Brévin-les-Pins, le livreur condamné.
1: Oui, condamné à 2 ans de prison et 5 ans d'interdiction de paraître à Pornic et Saint-Brévin, secteur prisé du narcotrafic nantais. C'est déjà la cinquième interpellation depuis le début de la semaine dernière. Le livreur de 23 ans avait été retrouvé samedi avec 550 grammes de cannabis, 220 grammes d'herbe et 52 grammes de cocaïne, le tout pour une valeur de 10 000 euros de marchandises. 2 hommes incarcérés hier, suspectés d'être à l'origine de l'incendie de Trignac, près de Saint-Nazaire, en juillet. Incendie qui avait détruit plus de 21 hectares de végétation, plusieurs maisons et des voitures. Les habitants de la commune avaient dû être évacués et le feu avait mobilisé jusqu'à 250 pompiers. Les 2 hommes de 46 ans reconnaissent avoir allumé un barbecue ce jour-là. Ils resteront en prison en attendant leur procès en septembre.
0: Un homme retrouvé mort au lac de Mervan en Vendée, malgré l'interdiction de se baigner.
1: L'homme de 30 ans s'est noyé après avoir fait un malaise dans l'eau. Les secours sur place n'ont pas pu le réanimer à temps. Le lac est pourtant interdit à la baignade, rappelle le maire de Mervan après le drame, car le site n'est pas surveillé. Plusieurs panneaux sont d'ailleurs installés à côté pour rappeler l'interdiction. Le maire envisage de doubler le montant de l'amende à 76 euros pour dissuader ceux qui ne respectent pas la règle et éviter d'autres noyades.
0: La ville de Bouin déclenche une aide pour les départements touchés par les incendies dans le sud-ouest.
1: 5 000 euros en tout débloqués, envoyés à la protection civile pour soutenir les agents mobilisés sur les méga-feux en Gironde et dans les Landes les dernières semaines.
0: Machecoul soumis à un arrêté préfectoral pour la protection du biotope.
1: Soit la biodiversité de la commune. L'arrêté prévoit la protection des pelouses calcaires et de l'euphorbe de séguier, une petite plante jaune menacée, uniquement présente à Machecoul sur le territoire du nord-ouest du pays. Un 2e arrêté de la préfecture de Loire-Atlantique, toujours sur la protection de la biodiversité, concerne la commune de Pontachaud, au nord de Saint-Nazaire, pour préserver les chauves-souris de la carrière de Grenébo. Les 2 chiens de race volés à la SPA de La Roche-sur-Yon ont été retrouvés hier matin par les forces de l'ordre, disparus depuis mercredi soir. L'hypothèse d'un client dont la demande d'adoption a été refusée est la plus probable, selon la SPA.
0: La nuit des étoiles confirmée à Chaland demain.
1: De 16h jusqu'à 2h du matin à la commanderie de Coudry avec l'Astroclub Chalandais. Beaucoup de visiteurs attendus, entre 700 et 800 chaque année, encore plus demain, car la même soirée est annulée à La Roche-sur-Yon à cause de la sécheresse et des risques d'incendie. Des mesures sont prises à Chaland avec la mairie et l'Astroclub aidés par les pompiers. La nuit des étoiles est donc bien maintenue demain. Michel Martin, co-président de l'Astroclub Chalandais.
3: On a vu donc en relation avec la mairie. Effectivement, on a pris des précautions au maximum. Donc, il y aura sur le parking des citernes à eau en cas d'incendie. Il y aura aussi des extincteurs. Et surtout, on fait appel à donc tous les visiteurs. Interdiction formelle de fumer sur le site. C'est une règle qui coule de bon droit d'ailleurs, que normalement en cas de sécheresse, eh bien, tout le monde devrait respecter, tout simplement. On compte sur vous pour bien respecter cette disposition.
1: Michel Martin, co-président de l'Astroclub Chalandais, au micro d'Emmanuel Achard, la nuit des étoiles. C'est demain à partir de 16h à la commanderie de Coudry à Chaland. Mercredi prochain aussi, il faudra regarder le ciel pour l'éclipse quasi totale attendue dans toute la France. Plus de 96% du soleil doit être occulté par la lune, une première depuis presque 30 ans. Mercredi, le pic de l'éclipse est attendu à 20h20. Rendez-vous en bord de mer pour mieux observer ce phénomène rarissime. Mais attention, avec des lunettes spéciales obligatoires au risque de se brûler la rétine, prévient Michel Martin de l'Astroclub.
3: Alors, il faut des lunettes parce qu'en fait, si on regarde au travers d'un appareil, paire de jumelles ou des choses comme ça ou quoi que ce soit, ou même des lunettes, simplement des lunettes, les lunettes, elles vont concentrer le rayon du soleil. Il va arriver avec beaucoup plus de force dans nos yeux. Et si on regardait avec sans être protégé, eh bien du coup, on va se brûler la rétine et on aura uniquement la vision, comme si on avait la vision sur les côtés, mais plus la vision centrale. Donc il faut absolument se protéger. Surtout, ne pas prendre deux masques à soudure, ne pas prendre, comme dans le temps faisaient certains, avec des radios ou des lunettes de soleil. Il y a des lunettes à éclipse exprès qui sont avec des filtres homologués et avec ça, vous êtes protégé.
1: Michel Martin, co-président de l'Astroclub Chalandais, au micro de Baptiste Pinson. Lunettes obligatoires donc à retrouver en vente entre 2 et 4 euros en pharmacie ou chez vos opticiens. Attention, si vous en avez déjà, elles doivent avoir moins de 2 ans pour les utiliser, sinon elles ne seront pas efficaces.
0: Dans l'actu sport ce matin.
1: Football, match de gala demain soir. D'abord 18h entre le FC Chaland et Angoulême, équipe de National 1. Puis le FC Lagarnache face au Pays de Palluau en départemental à 19h30. Rendez-vous au complexe Terre de Sport à Lagarnache. Et puis du vélo à Notre-Dame-de-Mont avec les deux courses Access et Open à partir de 17h30 et 19h15 ce soir. Course sur un tout nouveau circuit. Demain, c'est à Beauvoir-sur-Mer. Deux courses Access, une course Open. Départ des cyclistes à partir de 13h30.
0: Il est 8h36.
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0: Un peu frais ce matin, mais ça va vite se réchauffer parce que le soleil est bien là, il n'y a pas de nuages à l'horizon. Il va réchauffer rapidement l'atmosphère. On aura 26 degrés, ce sont des moyennes sous abri hein, qu'on vous annonce pour la côte et les îles, et 29 degrés dans les terres. On a toujours un petit vent de nord-ouest, parfois nord-est, 25 à 30 km/h. Un beau week-end qui s'annonce, de belles températures. Et puis quand on regarde le minute de semaine prochaine, des températures qui devraient même encore monter. Hein. Donc voilà, encore un bel épisode peut-être caniculaire. On verra ça en début de semaine. Hein.
1: On verra ça, mais on n'espère pas.
0: Non, tout à fait. Oui, complètement. Je suis d'accord avec vous. Tout à l'heure, on parle de l'éclipse justement qui arrive pour le 12 août.
1: Et oui, et c'est mercredi prochain et on parle du mode d'emploi pour bien l'observer, l'observer au mieux et surtout en toute sécurité. C'est avec Michel Martin de l'Astroclub Chalandais au micro de Baptiste Pinson.
0: Merci Eva, à plus tard.
1: À plus tard.
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0: Guetta et Gillo sur Nov.
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0: Allez, qu'allez-vous retrouver sur Nov ma radio aujourd'hui dans les rendez-vous de l'été? On a notamment une nouvelle proposition de concert dans les marais, hein, à l'aube et en soirée. Cela s'appelle À quelle heure? Voilà, avec François Charbot, c'est l'association Chacha Pito et le duo Céline et Clara à découvrir à 12h35 dans les rendez-vous de l'été. Ce soir, nous serons avec Sortir. Baptiste rencontre la troupe du festival de Fromentine avant le spectacle théâtral ce soir, Les Marchands de Bonheur. Voilà, vous voulez tout savoir sur cette belle soirée qui vous attend et vous tend les bras à la barre de Mont-Fromentine et cette célèbre troupe, hein, maintenant qui connaît un énorme succès encore cet été. Eh bien, 18h à 19h, on zoome évidemment sur ce rendez-vous. Allez, l'horoscope de votre journée arrive et faire David aussi avec Word.
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3: Bélier. Vous travaillez d'arrache-pied pour clore les dossiers en suspens. Levez le pied tout de même. Taureau, vous traversez une période d'intériorisation nécessaire avant de concrétiser vos plans. Gémeaux, Mercure s'installe aujourd'hui dans votre 11e maison solaire. Vous pouvez réactualiser d'anciens projets mis de côté. Cancer, ne réagissez pas à l'emporte-pièce. Faites profil bas au lieu de vouloir avoir raison systématiquement. Lion, quelle hyperactivité aujourd'hui. Vous avez le vent en poupe et votre curiosité est aux aguets. Vierge, vous investissez vos sous dans des placements sûrs. Vous ne faites confiance qu'à ceux qui ont fait leurs preuves. Balance, vous optez pour une nouvelle organisation afin de mieux gérer votre temps. Scorpion, vous vaquez à vos activités journalières avec application et efficacité. Sagittaire, l'amour vous donne des ailes. Vous virevoltez comme un papillon en butinant les fleurs du plaisir. Capricorne, Mars dans votre signe vous permet de passer à la phase des travaux pratiques plus vite que prévu. Verseau, vous aimeriez posséder un don d'ubiquité, mais ce n'est pas encore possible. Poisson, si vous travaillez devant un écran informatique, faites des pauses toutes les 2 heures.
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0: et World sur Nof Ma Radio. Pareil pour Jeanne Mas en rouge et noir. C'est le tube de l'été tout à l'heure entre 11h et midi. Dès que vous l'entendrez, 02 51 49 12 60. À vous les cadeaux pour le week-end, pour les vacances. Et bien en profiter, bien évidemment. Retour sur vos infos, une enquête ouverte par le parquet national antiterroriste après des menaces du Front de Libération Nationale Corse contre les étrangers, dont les Français non corses. Ingérence russe, Marine Tondelier, la chef de file des écologistes, se dit favorable à l'interdiction de X pendant la campagne présidentielle. Elon Musk, le propriétaire du réseau social, l'accuse de trahir la France. Et puis une nouvelle très attendue par les fans, la chanteuse Rihanna serait en préparation d'un nouvel album, selon son compagnon ASAP Rocky, 10 ans après le dernier Anti paru comme il y a 10 ans en 2016. Mercredi prochain, une éclipse solaire quasi totale sera visible dans l'ensemble du ciel français. Phénomène météorologique rare où la Lune s'intercale entre la Terre et le Soleil. La dernière éclipse totale visible dans l'Hexagone remonte à 1999. En Vendée, à quoi va ressembler cet événement et comment s'équiper pour l'observer, Baptiste Pinson.
1: En fonction de la région, la Lune ne masquera pas autant le Soleil qu'ailleurs. C'est ce que confirme Michel Martin, co-président et trésorier de l'Astroclub Chalandais.
2: Dans le nord-ouest Vendée, chez nous, donc on aura une éclipse à 96,3%. Donc il nous restera un tout petit peu du soleil qui va paraître, environ 3,7% du soleil qui va rester.
1: Pas de nuit noire à prévoir dans le département, mais une baisse de luminosité. Mais attention, ça ne veut pas dire qu'il est possible de regarder ce phénomène sans protection. L'observation d'une éclipse solaire doit se faire avec beaucoup de précautions, souligne Michel Martin.
2: Alors, il faut des lunettes parce qu'en fait, si on regarde au travers d'un appareil, une paire de jumelles ou des choses comme ça ou quoi que ce soit, ou même des lunettes, simplement des lunettes, les lunettes, elles vont concentrer le rayon du soleil. Et il va arriver avec beaucoup plus de force dans nos yeux et il va se concentrer au centre, au niveau de la pupille. Et si on regardait avec sans être protégé, eh bien, du coup, on va se brûler la rétine et on aura uniquement la vision, comme si on avait la vision sur les côtés, mais plus la vision centrale.
1: Oubliez les lunettes de soleil, masques à soudure, radio ou même vieilles lunettes à éclipse de 1999. Seules les récentes conçues spécialement pour cet usage sont sans danger.
2: Si vous regardez le soleil avec des lunettes à éclipse, regardez d'abord à l'opposé du soleil pour voir si vos lunettes n'ont pas de défaut. Et après, vous vous retournez vers le soleil. Parce qu'il suffit d'un tout petit point dans la feuille de Millard et ça suffit pour vous brûler la rétine.
1: Si un rayon de soleil est visible à travers la paire de lunettes, ne l'utilisez pas. Pour observer l'éclipse quasi totale de mercredi, le coprésident de l'Astroclub Chalandais révèle le meilleur endroit.
2: L'idéal, c'est la plage. La fin de l'éclipse aura lieu pratiquement au niveau de la mer, puisque à la fin de l'éclipse, le soleil sera à 1 degré. 1 degré, c'est pratiquement à l'horizon. Donc il faut vraiment un horizon dégagé.
1: Des lunettes à éclipse sont vendues entre 2 et 4 euros en pharmacie, chez l'opticien et en grande surface. Le début de l'éclipse est prévu mercredi à 19h30, son pic maximum vers 20h20.
0: Alors on sait que les opticiens sont un petit peu dévalisés en ce moment par ces lunettes à éclipse. Alors renseignez-vous chez vos opticiens sur le nord-ouest Vendée. Également, la médiathèque de Bouin organise aussi une soirée gratuite et sans inscription pour profiter de ce phénomène. La prochaine éclipse totale visible en France aura lieu en 2081. Oui, ça fait peur. Allez sur Nof Ma Radio. 8h49, vendredi, nous sommes le 7 août 2026 avec Feu Chatterton.
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0: Bienvenue sur Nov, ma radio, on adore Feu Chatterton. Hein. Allons voir, 8h51.
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0: Allons voir notre ciel, il sera ensoleillé pour toute cette journée de vendredi. Il va même réchauffer l'atmosphère, c'est un peu frais ce matin. Alors cet après-midi, 26 degrés sur les îles et sur la côte, 29 degrés dans les terres. Petit vent qui bouge, hein, nord-ouest, parfois nord-est, 25 à 30 km/h. Et puis on rappelle, marée basse à 18h10 hein, ce soir. Petit coef, 48. 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

0: Brocombe sur Nove, ma radio. On n'a pas oublié Grégory Le Marchal. Écrit l'histoire arrive après les infos. Nicolas, tout de suite, il est 9h.
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2: Bonjour à tous, le chômage en hausse, plus 0,2 points au deuxième trimestre cette année. C'est 62 000 demandeurs d'emploi en plus qu'au trimestre précédent. Le taux de chômage atteint 8,3%, soit le niveau le plus haut depuis l'automne 2020. Nouvelle preuve de notre efficacité dans la lutte contre la criminalité organisée. Les mots de Gérald Darmanin sur X après l'arrestation de Rachid Dia en Algérie. L'homme a été placé sous contrôle judiciaire. Il est l'un des parrains du réseau de narcotrafic dans la cité de la Castellane à Marseille. Une nouvelle arrestation par les autorités algériennes 20 jours après celle de Mehdi Laribi, l'un des cofondateurs de la DZ Mafia. La canicule qui touche encore 8 départements du sud-est aujourd'hui. L'Ardèche, la Drôme, le Gard, le Vaucluse, le Var, les Alpes-Maritimes et les deux départements Corse. Trois départements sont en vigilance rouge aussi pour un risque de feux de forêt très élevé, le Var, le Vaucluse et les Bouches-du-Rhône. Un cas d'antivirus détecté sur le territoire français, annonce du ministère de la Santé hier. Il s'agit d'un voyageur qui a transité en France la deuxième quinzaine du mois de juillet. Le patient est actuellement à l'isolement en Espagne avec sa famille. Le ministère de la Santé se montre rassurant, précisant que nous ne sommes pas face à un virus présentant une circulation diffuse dans la population. Les étapes de son voyage seront retracées. À l'étranger, on compte au moins 8 morts et des blessés après une fusillade dans un lycée près de Bangkok, en Thaïlande. Le tireur a tué d'abord ses grands-parents avant de se rendre dans son lycée et de tuer 3 élèves et 3 enseignants. Nouveau week-end de départ en vacances. Bison Futé prévoit des difficultés de circulation dans le Nord, le Grand Ouest et en Auvergne-Rhône-Alpes dans le sens des départs.

0: Love Ma Radio, Alex Warren, c'était Fever Dream.
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0: Allez, 1979 avec Billy Joel et Honesty en pleine période disco. Eh bien, c'est une ballade qui fait un carton et notamment en France. Une chanson sur le thème de la solitude. Souvenez-vous, montez le son. C'est le top tube, Billy Joel.

0: côté Nov, vous voilà réveillé. Grâce à Unover, un petit son à nous, ça un talk to you.
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0: Allez, on vous prépare évidemment à vos vacances, on vous prépare aussi à votre week-end et notamment dimanche. Les courses hippiques avec l'association de courses de chevaux de Saint-Jean-de-Mont qui organise sa 3e journée de course à l'hippodrome de l'Atlantique. Situé évidemment cet endroit idyllique, le petit Sochard au cœur de la forêt des Pays de Mont. On rappelle que ce site offre un cadre naturel avec vue sur la mer et l'île Dieu pour les amateurs de courses hippiques. Vous avez quasiment les pieds dans le sable sur la plage. Les spectateurs vont pouvoir accéder à l'hippodrome à partir de 15h30 ce dimanche. La première course débute à 16h, suivie de 6 autres espaces et d'un intervalle de 30 minutes. La journée prendra fin à 19h30. Vous aurez différentes activités qui sont toujours proposées pour les enfants sur un rendez-vous familial avec des stands de barbe à papa, des jeux, des balades gratuites en poney et une pêche à la ligne. Voilà, donc si vous voulez passer un bon moment face à la mer avec ces belles courses, évidemment hippiques, en semi-nocturne à l'hippodrome de l'Atlantique, c'est dimanche à partir de 15h30.
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0: Allez, la prudence est de rigueur pour aujourd'hui. Prochaine marée basse maintenant, ce sera à 18h10 ce soir. Mais attention, coefficient en nette baisse, 48 seulement. On n'est pas 1h30 avant, 1h30 après. Soyez vigilants.
3: 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Bon, maintenant je vous ai tout dit, il ne me reste plus qu'à replonger.
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0: Love Ma Radio et Milky Just The Way You Are.
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0: Allez, on a fait des heureux gagnants, hein, même deux heureuses gagnantes ce matin. Voilà, 5 au total pour des passes pour deux personnes, pour vivre les régates du bois de la chaise, sur l'eau, dans la baie de Bourgneuf, sur un beau bateau qui s'appelle le Martre G3 mercredi. C'est une belle journée en plus, hein, plein soleil, hein, on voit des belles températures arriver. Et pas moins de 70 bateaux quand même sur l'eau aussi. Hein. Bon, bravo en tout cas à vous toutes et tous. Notre cadeau arrive tout à l'heure, hein, le tube de l'été en rouge et noir. Tout le monde connaît par cœur. Jeanne Mas, évidemment, on plongera dans les années 80 tout à l'heure. Tout à l'heure également dans 20 minutes, notre coup de fil à nos offices de tourisme. Et nous allons appeler ce matin le pays de Saint-Jean-de-Mont, Vendée, Océan et Pascal qui sera au bout du fil. C'est tout à l'heure dans 20 minutes. Jouons à Skip the News ou encore Robin Schulz qui arrive. Mais pour le moment, c'est l'heure du bloc 9. 9h31, voici Emmanuel.
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2: Ce vendredi et samedi, encore deux belles journées au Haras des Prennes à Saint-Gervais avec Saut Jump 85, concours de saut d'obstacles, des épreuves pour amateurs et pros. Demain soir, vous aurez une spéciale d'ailleurs, les associants en duo et l'entrée est gratuite. Ce vendredi, spectacle au Salorge à Noirmoutier, comédie politique moderne enlevée. Elle s'appelle Du couscous à l'Elysée. Il reste des places. Du ciné en plein air à Bouin aujourd'hui, Coco dans l'après-midi, place du pavillon et à 20h, Interstellar, c'est gratuit, offert par la ville. Le Martin Club a lancé sa belle programmation pour sa 6e édition, soirée électro à l'épine auprès des oies. Encore 5 dates et on peut toujours réserver sur le site du festival. Grande tête d'affiche ce soir, c'est Kongs, Folamour demain soir et on va retrouver notamment Purple, Disco Machine, Offenbach le week-end prochain, la billetterie donc en ligne. Les soirées Sun Océan se poursuivent, concert à la base nautique de Saint-Jean-de-Mont, prend l'apéro en terrasse face à la mer et on profite dès 19h le vendredi de concerts. Ce soir c'est Acoustic Things, acoustique et reprise. Après son rencard avec la ville de Chalon à l'espace Martel, le photographe Eddy Rivière participe à l'exposition Hors Cadre. C'est en ville jusqu'au mois de septembre, vous avez des photos en plein air, rue Gobin, place Aristide-Briand, rue Gallieni. Et le photographe est présent pour des visites commentées le premier vendredi du mois. On le retrouve ce soir à 18h au départ de la place de Gaulle.
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0: Louisa et Jetlag sur Nov.
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0: Alors on parle des vacances du week-end là qui arrive et puis lundi soir aussi, ça continue, hein. Bah, oui quand même. On aura Linda Lee Hopkins qui sera en concert à 20h en l'église de Chalon. Alors cette chanteuse américaine Linda Lee Hopkins, installée en France depuis déjà 25 ans, se produira accompagnée de son quartet. Alors révélée au grand public hein, pour sa participation à l'émission The Voice, elle a partagé la scène avec des artistes comme Ray Charles, Gloria Gaynor, pas mal quand même, ou même en France Ben l'Oncle Soul, et c'est notamment produite récemment en clôture du festival de jazz à Juan-les-Pins. Alors portée par une voix vraiment puissante et habitée, elle propose évidemment un répertoire vibrant du gospel traditionnel, à mon avis à ne pas rater. On vous donne toutes les informations, 20h en l'église Notre-Dame de l'Assomption, c'est à Chalon, c'est pour lundi soir donc, ouverture des portes à 19h, durée du concert environ 1h, tarif 25€ et réduit 10€ pour les plus de 10 ans, billetterie à l'office de tourisme et puis directement sur place dans ma radio. Et les Cure qui arrivent, In Between Days.
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0: Allez, ça swing bien, ça. Bruno Mars, On My Soul, c'est le dernier sur Neuf.
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0: Allez, direction le pays de Saint-Jean-de-Mont, Vendée-Océan, avec son directeur, Pascal Nerrière. Bonjour Pascal.
2: Salut Arnaud, ça va bien?
0: Oui, super bien. On a une belle météo en plus aujourd'hui. Hein. Là,
2: ouais,
0: c'est plein soleil.
2: Ouais.
0: Ah, ça va être top. Hein.
2: Et puis à venir aussi, donc voilà, c'est génial aussi.
0: Tout à fait, on annonce une grosse semaine. Oui,
2: ouais.
0: En effet, une grosse semaine. Une chaude semaine. Bon,
2: eh
0: bien,
2: chaud, oui.
0: On a de quoi faire évidemment aujourd'hui, demain et puis tout ce week-end. On commence par une brocante estivale à Notre-Dame-de-Mont et c'est aujourd'hui.
2: Oui, c'est aujourd'hui, hein, c'est sur la place de l'église, donc facile à trouver. C'est de 9h à 18h. Donc voilà, il y a toujours des bonnes petites affaires à trouver, à
0: voilà.
2: Dénicher.
0: Exactement. Et puis si vous aimez les bonnes affaires, justement, demain à Saint-Jean-de-Mont, on a la grande braderie du Secours catholique.
2: Oui, voilà, aussi, là, c'est l'occasion aussi de faire une belle action. Hein. Donc c'est à la passerelle, hein, c'est dans le centre, c'est à côté de la gendarmerie. Et donc c'est de 9h30 à 17h, à la passerelle.
0: Alors, un afro qui fait sa guinguette à la Barre de Mont, c'est quand?
2: Oui, alors c'est sur la place de la gare. Et voilà, c'est une soirée festive, conviviale, qui rappelle un peu les airs d'antan. Donc il y a un repas également qui est proposé avec un cochon grillé. Donc c'est sur réservation auprès de l'association directement. Et c'est à partir de 18h demain soir.
0: Allez, pas mal de rendez-vous pour ce week-end, notamment le marché nature à Soulan.
2: Oui, c'est l'occasion de découvrir aussi les jolies communes du rétro-littoral, notamment Soulan, avec son marché nature le matin de 9h30 à 13h. Et c'est sur la place Jean-Yol, donc la place centrale de Soulan.
0: Voilà, on reste justement sur l'arrière-pays du pays de Saint-Jean-de-Mont. On a au Perrier les Olympiades maraîchines.
2: Ah les fameux, c'est le rendez-vous incontournable du Perrier. C'est vrai que c'est un très chouette événement qui invite à renouer avec les traditions locales. L'ambiance est festive et conviviale. En plus, je crois que c'est très bien animé par une personne qui est de l'autre côté du téléphone. Voilà. Donc c'est vraiment un très très bon moment. Et puis tout ce qui est repas, les jeux, les animations, ça s'inspire directement de la vie du marais. Et puis voilà, c'est vraiment une ambiance très très festive.
0: Ouais, c'est vrai qu'on s'amuse bien pendant tout cet après-midi. Voilà, ne pas manquer. Je crois qu'on aura quelqu'un d'interview d'ailleurs à 10h40 ce matin pour nous donner tout le programme des Olympiades 2026. Donc voilà, restez à l'écoute évidemment.
2: Ça, c'était juste pour le teaser. Voilà.
0: Tout à fait, c'était le teaser en effet, Pascal. Si on a besoin de retrouver toutes ces infos, on va où?
2: Oui, vous pouvez aller sur le site internet du Pays de Saint-Jean-de-Mont, www.paysdesaintjeandemont.fr. Et là, voilà, vraiment, il y a tout l'agenda, parce que c'est vraiment une petite sélection, toute petite sélection là, qui est proposée, mais il y a moult animations qui correspondent à tous les publics.
0: Merci Pascal.
2: Pas
0: aller, merci, belle journée, à bientôt.
2: C'est moi qui te remercie, à très bientôt. Ouais.
0: À bientôt Pascal, salut.
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0: Voilà, heureux, ravi d'avoir partagé avec vous ce matin votre réveil. Bon, ça y est, tout le monde est réveillé. On y va, après tout ce qu'on vient de vous donner comme bonne direction. Vous avez de quoi faire, évidemment, pour passer du bon temps. Vous allez passer du bon temps avec Thierry. Arrive évidemment le tube de l'été avec Jeanne Masse en rouge et noir. Je vous bise et je vous dis à lundi à partir de 7h.
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0: Mylène Farmer sur Nov. Bonjour Youpi, c'est vendredi, on attend deux minutes Justin Timberlake et le duo Tove Lo et Stromae sur Nov avec des fleurs. Et à 10h les infos, Nicolas Gomez.
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2: Bonjour à tous. Les violences sexuelles en hausse de 48% depuis le mois de mai. Résultat du rapport Interstat du ministère de l'Intérieur publié hier. Après l'affaire Liana, des infractions qui étaient en attente de qualification jusqu'ici ont ainsi engendré un effet statistique sur le nombre de violences sexuelles enregistrées au mois de juin et de juillet, précise le document. Dans la Drôme, le feu a progressé de 30 hectares dans la nuit. Les flammes ont donc parcouru 270 hectares depuis lundi dans le massif du Claps. Dans l'Aude, le feu est fixé depuis hier à Montserrat. Il a parcouru 100 hectares et cette journée s'annonce encore à haut risque pour les pompiers. Trois départements sont en vigilance rouge feu de forêt. Le risque d'incendie est très élevé dans le Var, les Bouches-du-Rhône et le Vaucluse. Il s'agit de son niveau le plus haut depuis l'automne 2020. Le taux de chômage en hausse, plus 0,2 points au deuxième trimestre, soit 62 000 demandeurs d'emploi en plus que le trimestre précédent. Une randonneuse retrouvée morte dans une crevasse près de Chamonix. Son corps a été découvert hier matin dans le glacier du Tour en Haute-Savoie. La victime est une alpiniste russe qui avait disparu depuis mardi. Le peloton de gendarmerie de haute montagne de Chamonix était mobilisé pour tenter de la retrouver. Elle était partie seule en laissant ses affaires dans un refuge sans jamais revenir. C'est ce qui a donné l'alerte. La victime aurait chuté à travers un pont de neige. La Thaïlande, sous le choc, a pris une fusillade. Un adolescent a tué au moins 8 personnes près de Bangkok. Il s'est d'abord rendu au domicile de ses grands-parents pour les assassiner avec une arme à feu, puis s'est dirigé vers son lycée avant de tuer 3 élèves et 3 enseignants. L'adolescent est mort, lui aussi. Un incident terrible. Cela n'aurait jamais dû arriver, a réagi le premier ministre thaïlandais. Et puis lever les yeux au ciel, ce soir, début des nuits des étoiles. Jusqu'à dimanche, de nombreux clubs d'astronomie partout en France proposent près de 500 animations à l'occasion de la 36e édition de l'événement estival. Au programme, plus d'étoiles filantes avant l'autre événement astronomique de la semaine prochaine, l'éclipse solaire. Pour le moment, Météo France prévoit un ciel généralement dégagé sur l'Hexagone le 12 août. Voilà pour l'actualité. Très bonne journée à tous.
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1: Tovlo sur Nov avec Stromae, c'était des fleurs.
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1: Un titre qui annonce un nouvel album pour la chanteuse Tovlo. C'est prévu à la rentrée prochaine. Stromae qui n'arrête pas de faire des duos. On peut également le retrouver actuellement sur le dernier album en date, en duo avec une certaine Madonna. Bon, bah, c'est vendredi les amis, parfait. Merci d'être avec nous, courage pour celles et ceux qui bossent. Bonnes vacances pour les Aoussiens évidemment avec nous dans le nord-ouest Vendée. Tout à l'heure la météo des plages, tout à l'heure les cadeaux avec évidemment le tube de l'été. Ce week-end il y a plein de rendez-vous, notamment les Olympiades de Marichine. C'est ce dimanche, plein d'animations vous attendent au Perrier, les 46e Olympiades de Marichine. Et bien vous savez quoi, tout à l'heure on passera un petit coup de fil à Serge Joubert qui participe donc à ces Olympiades de Marichine pour en savoir plus sur un joli programme qui vous attend. On se donne rendez-vous pour le petit coup de fil tout à l'heure à 10h40. Bientôt c'est Corneille en duo avec Vita, c'est la nouvelle version d'Ensemble. On a Shakira avec Dai Dai et là tout de suite, oh là là, joli souvenir, c'est l'heure du Top Tube sur Nov.
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1: Avec un titre sorti en 1988, un slow qui a cartonné durant l'été 1988, et c'était la bande originale d'un film avec Sophie Marceau et avec Vincent Lindon, une comédie romantique, un film de Claude Pinoteau qui, quelques années plus tard, évidemment, a lancé la carrière de Sophie Marceau avec La Boum. Le film en question, L'étudiante, la BO avec Caroline Kruger. Qu'est-ce que c'était bien ça, c'est plein de souvenirs, c'est le Top Tube. On réécoute tout ça tout de suite maintenant sur Nov. You Call It Love.

0: Corneille Evita pour la nouvelle version de ce succès de Corneille. Et c'est sur Neuve, c'est un instant ensemble.
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0: Allez, tous ensemble, nous allons tout à l'heure écouter le tube de l'été. Vous, de votre côté, vous pourrez nous appeler à ce moment-là, évidemment, avant midi. Tout à l'heure, donc, pour ce tube de l'été, tout à l'heure au 02 51 49 12 60, comme d'habitude. Et à vous, les cadeaux, si vous êtes sélectionnés. Un titre que tout le monde connaît. Et oui, classique dans la carrière de Jeanne Masse. Numéro 1, c'était durant l'été 1986. C'était le premier extrait de son deuxième album. Titre qui s'est classé numéro 1 dans le fameux Top 50, un extrait, l'été 86, en rouge et noir.
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0: C'est le tube de l'été ce matin, Jeanne Masse. Avant midi. Bonne chance pour jouer tout à l'heure. 02 51 49 12 60. Bon, il y a du soleil aujourd'hui. On va le garder tout au long du week-end. Des températures qui vont grimper. On va faire tout à l'heure un petit point météo. D'ici là, le bloc 9 pour vos infos. Les sorties dans le nord-ouest vendée. Le soleil de Ritza boosté, c'est le nouveau. Et puis également, le souvenir disco bientôt ambiance. Avec Cassé and the Sunshine Band sur 9. Et c'est dans deux petites minutes.
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0: Boost et comme à chaque fois, il a le truc hein, pour nous emmener musicalement. C'est clair, on adore. C'était le tout dernier hit à l'instant sur Nova. Boostez, mais oui, boostez vos journées, boostez votre été, boostez votre vie. Voilà, tout simplement. Évidemment, et c'est avec Nova Radio. Somber bientôt, Jessie J, on a Louan, le tout dernier Vanessa Paradis. Côté musique, ça arrive dans le prochain quart d'heure. Et puis dans quelques minutes, on va passer un petit coup de fil à Serge Joubert pour nous parler des 46e Olympiades de Maréchine. C'est ce dimanche au Perrier. Voici les infos à 10h30 avec Emma. C'est le Bloc-Nov.
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2: Dans ce Bloc-Nov, le festival Viens dans mon île se termine ce soir avec Once Upon a Time, David Bowie et This is Michael. Ce vendredi et demain, le Salon du Livre et des Arts est à l'Épine avec des auteurs et autrices, éditeurs, associations, conférences aujourd'hui, spectacle demain, de la magie, du parlange, concours de dictée, plein d'autres propositions, salle de la Salangane. À Notre-Dame-de-Mont, musique au Parc du Bateau ce soir avec la déferlante et Vera Desise à 21h30. Un indie rock frontal incandescent où grunge, pop et shoegaze se mêlent à une écriture tranchante et mélodique, nous dit l'organisation. Le festival de l'île Chauvet affiche complet pour ses deux dernières dates, soirée Michel Sardou, ce vendredi et samedi. À Fromentine à 21h30 à l'espace du Petit Bois, profitez de la venue de Skyler Soffley. Un concert de blues, le musicien est instrumentiste, autodidacte et spécialiste de jump, swing, blues, West Coast. Du cyclisme aujourd'hui à Notre-Dame-de-Mont avec des épreuves proposées par le comité cycliste montois dans l'après-midi et en soirée. On a aussi du cyclisme demain à Beauvoir avec le vélo Belvérin direction Chemin de la Chèvre pour trois départs de course entre 13h30 et 17h15. Concert sous les branches cet été à Explora Park à Saint-Jean-de-Mont. On retrouve à rendez-vous demain ambiance funk and soul avec Beats and the Beans. La Sofro fait sa guinguette demain à partir de 18h, place de la gare à Fromentine, des jeux d'antan, dîner, musique avec accordéon et la caravane à vinyle. Réservez votre place sur El Oiseau ou bien sur place d'ailleurs à Fromentine à l'hôtel L'Embarcadère.
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0: Jessie J sur Nova, c'est à l'instant Playstyle. Le tout dernier Vanessa Paradis, c'est dans deux petites minutes, ça s'appelle Rendez-vous, mais tout d'abord nous avons rendez-vous pour un rendez-vous à ne pas manquer pour cette nouvelle édition qui arrive, qui se prépare. Il y a plein de belles choses à vivre ce dimanche au Perrier avec les Olympiades maraîchines, et pour en parler, pour bien en parler, nous accueillons Serge Joubert. Bonjour Serge.
1: Bonjour.
0: Ça va Serge?
1: Ça va.
0: Très bien. Ouais, vous êtes en plein préparatif là, j'imagine, hein, pour pour cette 46e édition. Mais quel succès, voilà. 46 ans, c'est fou quand même, hein.
1: Eh oui, l'association perdure et nous avons des nouveaux jeunes qui sont rentrés en coprésidence avec moi-même.
0: D'accord.
1: Qui sont Charles, Nicolas et Clément, et qui vont reprendre la suite l'année prochaine. Et on les accompagnera, bien sûr, dans les démarches nécessaires à organiser ces Olympiades.
0: D'accord, les Olympiades maraîchines. Donc, c'est un rendez-vous incontournable chaque été au Perrier, dans le nord-ouest Vendée. Alors, pour celles et ceux qui ne connaissent pas, en quoi ça consiste, Serge, côté animation, tout ça?
1: Alors, c'est tout. On préserve les us et coutumes de notre marais d'autrefois. Mm-hmm. Donc, je peux vous donner un petit peu le déroulement de la journée.
0: Ouais.
1: Donc déjà, on a un menu à partir de 12h,
0: ouais.
1: Qui sont avec le menu type, c'est grillé, mojette, saucisse avec le flan maraîchin. Mm-hmm. Et nous avons d'autres propositions, bien sûr, pour ceux qui n'aiment pas ces plats-là. Après, cette animation, l'apéritif et le repas sont animés par les sonneurs de veuves de la Garnache.
0: D'accord.
1: Après, à 14h30, nous avons les battages à l'ancienne. Mmh. Avec une machine qui date de 1932, qui est animée par Paul et son équipe. Nous avons après à 15h le groupe folklorique Torniquette, qui fera 2-3 passages dans l'après-midi.
0: Mmh.
1: À 15h30, nous avons le lancer de bouza. Donc ça, c'était la bouse de vache qui était séchée autrefois dans nos marais parce qu'ils n'avaient pas beaucoup de bois pour se chauffer. Donc ils fabriquaient, c'était une fabrication. Donc ça, c'est accessible à tous. Ça se lance comme un disque.
0: D'accord.
1: Donc il y aura trois catégories. Il y aura femmes, hommes et enfants.
0: Ok. La course des yoles, bien sûr.
1: Après, voilà, on arrive à la course de yoles qui est à 17h30. Donc il y aura deux courses différentes. Donc, on a de la chance cette année, on a de l'eau, le traitier a été recreusé en automne dernier, donc ça va. On a de l'eau, on a eu peur.
0: D'accord.
1: Ouais. Et après, on va faire également le saut à la lingue. Ça, c'est une perche de bois que nos maraîchers se servaient pour se déplacer autrefois quand le marais était inondé. Donc là, c'est un saut en longueur. Donc on aura 6 ou 7 candidats.
0: D'accord. On peut s'inscrire sur place, ouais, Serge, c'est ça?
1: Oui, bien sûr. D'accord. Les inscriptions se font sur place. Il y aura une personne déléguée pour ça.
0: Ok, d'accord, donc tout le monde peut y aller, évidemment, c'est gratuit. Il y aura également une exposition de tracteurs et de voitures anciennes.
1: Hein. Oui, l'entrée est gratuite, il y a un parking qui est à proximité. On peut également utiliser les parkings du centre-bourg de la commune, et après c'est un accès piéton. Nous avons une expo de véhicules anciens et de tracteurs, donc ça c'est nos jeunes qui ont lancé ça depuis qu'ils sont avec nous, Charles et Stéphane. Et à leur initiative, depuis l'an dernier et cette année pour les tracteurs, il y a une petite randonnée qui est organisée, mais bon, pour les propriétaires des véhicules. Ça, c'est dès le matin. Et après, l'expo est toute l'après-midi sur le terrain.
0: D'accord. Bon, ben voilà, il y a plein de rendez-vous. Vite fait, il y a également un concert, hein, parce que ça continuera en soirée, évidemment, aussi, Serge.
1: Voilà, on termine à 20h avec un concert avec le groupe Lamdoc,
0: ouais.
1: Musique 90. Donc ça, c'est plus une ambiance rock, donc ça va changer un peu de style, mais c'est pour terminer la soirée ensemble.
0: D'accord, bon ben
1: et
0: voilà.
1: Après, l'après-midi, nous avons des jeux d'adresse comme le palais boîte, palais sabot, palais planche, et de anneaux bouteilles, pêche à la ligne pour les enfants, enfin voilà, c'est des animations qu'on peut retrouver sur le terrain de la fête.
0: Et, ben
1: et
0: voilà.
1: Cette année, une nouveauté aussi, on fait un concours de lancer de hauteur de bottes de foin.
0: D'accord.
1: Donc il y aura de nombreux lots à gagner, donc voilà, venez tenter votre chance.
0: Ah bon, on va pas s'ennuyer avec vous, hein. Donc c'est ce dimanche, tout au long de la journée, ça débutera à midi, ça va se prolonger avec plein de rendez-vous, plein d'animations, les 46e Olympiades maraîchines du côté donc du Perrier. Bon, on a hâte d'y aller, hein. On invite nos auditeurs évidemment à retrouver donc cette 46e édition. Parfait, ce dimanche donc au Perrier. Merci Serge, à dimanche alors.
1: Je voulais remercier quand même tous nos sponsors, c'est très important, c'est grâce à eux qu'on peut organiser cette belle manifestation, qui sont OMDM, la commune du Perrier, et on a 30 commerçants artisans du secteur qui nous aident aussi financièrement.
0: Ouais.
1: Donc voilà, on remercie également nos 70 bénévoles qui seront sur le terrain.
0: Bon.
1: Donc, voilà, pour prendre de ses coutumes d'autrefois.
0: Okay.
1: De notre marais breton, bon.
0: Eh ben rendez-vous dimanche, on salue tout le monde. Merci Serge, à dimanche alors avec beaucoup de monde et avec le soleil aussi. Hein. Voilà, tout va bien se passer de ce côté-là. Merci cher Serge, à dimanche.
1: À dimanche.
0: Pour les 46e donc Olympiade maraîchine. Eh ben voilà, il y a de quoi évidemment encore une fois passer du bon temps ce week-end et ce dimanche donc dans le Nord-Ouest Vendée. Voilà, je suis sûr que vous avez envie d'y aller, vous avez bien raison. Vanessa Paradis, c'est le nouveau, c'est maintenant, c'est sur Nova. Ça s'appelle Rendez-vous.

0: David Bowie, superbe. Avec à l'instant This Is Not America, le souvenir dans les années 80 sur Neuve. Et puis je vous rappelle que ce soir, si vous avez vos places, du côté de Lille-Dieu, c'est la dernière soirée Viens dans mon île. Là, vous avez pu jouer d'ailleurs il y a quelques jours et gagner vos invitations aller-retour en bateau, évidemment. Tout était compris via notre Facebook pour ce festival ce soir. Donc la soirée avec deux beaux spectacles hommage, deux icônes, hein, David Bowie que vous venez d'écouter et Michael Jackson. Nouvelle proposition de concert dans les marais à l'aube ou en soirée, ça s'appelle À quelle heure ? Ce sera le thème pour tout savoir donc sur cette nouvelle manifestation dans le Nord-Ouest Vendée, évidemment, tout à l'heure dans les rendez-vous de l'été. Ça s'appelle donc À quelle heure et on en parlera avec François Charouot de l'asso Chachapito et puis également le duo Céline et Clara tout à l'heure sur Neuve. Avant 11h, Grand Corps Malade et Skilto, Le Prochain Rêve et le tout dernier Charlotte Cardin sur Neuve.
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0: bientôt le jeu, le tube de l'été, bientôt Olivia Dean et puis le souvenir de Camaro, Femme Like You dans 2 minutes sur Neuve. 11h les infos, l'actu, Nicolas Gomez.
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2: Bonjour à tous. Le Var, les Bouches-du-Rhône et le Vaucluse face à une nouvelle journée tendue sur le front des incendies. Les 3 départements sont en vigilance rouge, feu de forêt pour un risque très élevé. Dans l'Aude, le feu est fixé depuis hier soir, 5 hectares parcourus. Dans la nuit, l'incendie dans la Drôme a progressé de 30 hectares et les conditions météo sont peu favorables. Le département est en vigilance orange canicule comme 7 autres, l'Ardèche, le Gard, le Vaucluse, le Var, les Alpes-Maritimes et les 2 départements corses. Plus 7%, les cambriolages en hausse en juillet par rapport à l'année dernière. En tout, 18 600 vols dans les logements ont été enregistrés le mois dernier, selon les données du service statistique du ministère de l'Intérieur. Une hausse à mettre en perspective avec la tendance baissière enregistrée sur les 7 premiers mois, selon le rapport du service. Le chômage, lui, en hausse aussi, plus 0,2 points au deuxième trimestre cette année. C'est 62 000 demandeurs d'emploi en plus qu'au trimestre précédent. Le taux de chômage atteint 8,3%, soit le niveau le plus haut depuis l'automne 2020. Une nouvelle arrestation dans le milieu du narcotrafic. Rachid Djea, l'un des chefs du réseau de trafic de drogue de la cité de la Castellane à Marseille, a été interpellé en Algérie lundi. Et déjà fin juillet, Mehdi Laribi, l'un des cofondateurs de la DZ Mafia, a été appréhendé par la police algérienne. Rachid Djea est visé dans le dossier Empire, dans lequel une vingtaine de suspects ont été arrêtés en avril 2025 à Marseille, en lien avec le trafic de drogue. 45e jour de mobilisation au SAMU social de Paris. Hier, les syndicats ont obtenu un conseil d'administration extraordinaire qui se tiendra aujourd'hui. Les grévistes s'opposent à la remise à la rue de personnes hébergées en urgence depuis l'activation du plan Grand Froid. Le Japon frappé par le puissant typhon Dolphin. Des rafales pouvant atteindre les 216 km/h sont attendues dans les prochaines heures près d'Okinawa, dans le sud de l'archipel. De nombreux vols ont été annulés. Et puis la 7e étape du Tour de France Femmes avec une arrivée au mythique Mont Ventoux aujourd'hui. Hier, la Mauricienne Kim Lecourte s'est imposée sur la ligne d'arrivée à Tournon-sur-Rhône. Au général, la Suissesse Marlène Rosser conserve son maillot jaune. Voilà pour l'actu. Très bonne journée à tous.
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0: Viadine sur Nov.
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0: Ah bah c'est clair, ça c'est vraiment le son de l'été de vos vacances. Tout va bien, vendredi, si vous travaillez, courage, courage. Il y a du soleil ce week-end avec des températures qui vont à nouveau grimper. Très chaud, paraît-il, pour la semaine prochaine. On va faire un petit point météo, météo des plages. Vous l'attendez, ça arrive dans quelques minutes. Et puis avant d'écouter Will Blanc et Zazie avec Peu Importe, allons-y pour un joli souvenir maintenant. On va chanter comme d'habitude. C'est l'heure du Top Tube sur Nov.
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0: Et nous voici en 1985 avec un titre qui s'est classé 11e des ventes. Meilleur classement, pas mal quand même, hein, durant l'été 85. Si je vous dis il te parle d'amour. Ça vous dit quelque chose? Noé Wheeler et la femme publique. Ah ouais, carton plein pour ce titre. 1985 à la sortie, c'est l'occasion maintenant avec le Top Tube de le réécouter. Son nom donc, Noé Wheeler. Il le fait plus de la peinture. Il expose d'ailleurs, voilà, à Paris. Enfin, peut-être encore aujourd'hui, je sais pas. Noé Wheeler, maintenant, 85 l'année de la sortie de ce titre.

0: pas le Stop Tube.
1: 1985 sur Nova Radio, c'était Noé Wheeler et la femme publique.
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1: À suivre la météo des plages, le rappel du jeu, le tube de l'été, on a Will Blanc et voici Zazie sur Nova.

0: Burn à l'instant sur Nova Radio. Qu'est-ce que j'ai pour vous? La météo des plages, Super Trompe, c'est un grand souvenir. Bientôt, on a Jérémy Frérot et tout de suite le rappel du jeu, le tube de l'été.
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0: Ah ouais, attention, ça va arriver bientôt avant midi. Vous avez le numéro pour nous joindre tout à l'heure au standard lors de sa diffusion pour gagner tout plein de cadeaux, évidemment, si vous êtes sélectionné. Je vous rappelle ce numéro, 02 51 49 12 60. Ok, à composer tout à l'heure, 49 12 60. Et ce matin, tube de l'été 1986. Jeanne Masse en rouge et noir.
2: En rouge et noir.
0: Et vous allez bientôt l'écouter, et donc l'occasion de nous appeler pour gagner les cadeaux. Bonne chance à tous. La météo des plages.
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0: Ah ben, il y a quelques jours, il y avait du soleil. Enfin, il y avait des nuages, mais là, il y a vraiment du soleil maintenant, hein, bien présent. Un soleil qui va être présent tout au long de ce week-end avec des températures qui vont grimper. On part à Fromentine. L'eau est à 19 pour l'instant, 21 pour cet après-midi, 20 pour l'air, 27 attendu cet après-midi. La mer est super belle, un ciel donc dégagé. Il n'y a pas de vent, très peu en tout cas. La flamme est verte, c'est vert également du côté de Saint-Jean-de-Mont. L'eau, par contre, est un peu fraîche, hein, ce matin, 15 degrés. 21 pour l'air, 28 cet après-midi. Comme partout, la mer est très belle avec du soleil. La flamme est verte. Vent léger de secteur sud-est, un Beaufort. Attention, la mer est jaune. Il y aurait un problème. La flamme est jaune du côté de Sion sur l'océan, car il y a toujours ce vent de terre, pas de vagues. Donc, mer très calme. Les températures, l'eau est à 17 et on a déjà du 23 pour l'air du côté de Sion. Bonnes vacances.
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0: Jérémy Frérot sur Neuve. C'était Frérot.
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0: Belle journée, c'est vendredi. Vendredi, nous sommes aujourd'hui le 7 août. Nous fêtons Gaëtan. Et puis, c'est l'anniversaire de l'acteur qui a joué l'agent Mulder dans une série qui est devenue culte au fil des années. Ça a marqué les années 90, le début des années 2000, X-Files. David Duchovny, l'acteur qui aujourd'hui fête ses 66 ans. Quoi faire ou bouger ce vendredi, ce week-end qui arrive dans le Nord-Ouest Vendée pour votre été? C'est maintenant avec Emma le Bloc Neuve. Avant d'écouter le tout dernier Céline Dion, Tame Impala. Et puis, n'oubliez pas, avant midi, le tube de l'été. Ce matin, vous pourrez jouer, nous appeler au standard tout à l'heure, hein, lorsque vous allez l'entendre, Jeanne Masse. L'été 86 avec en rouge et noir tout à l'heure au 02 51 49 12 60.
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2: L'Astro Club Chalandais vous attend demain à la Commanderie de Coudry pour la Nuit des Étoiles 2026. Elle se déroule de 16h à 2h du matin à Chaland, avec déjà des ateliers en continu de 16h à 20h, des conférences en fin de journée et à partir de 23h, observation des constellations au laser vert, suivi d'une grande soirée d'observation du ciel avec les télescopes des adhérents de l'Astro Club. Dimanche, vous avez des courses hippiques à l'Hippodrome de l'Atlantique à Saint-Jean-de-Mont et vous avez les 46e Olympiades maraîchines au Perrier, c'est dimanche. Belle tradition, ambiance archi-festive et conviviale. À partir de midi, apéritif, repas et puis à suivre les animations, lancer de bouza, course de yole, saut à la ningle, de la danse avec le tourniquet, expo de tracteurs, de voitures anciennes, battage à l'ancienne et en soirée, concert avec le groupe Lemduck. Et puis demain, du foot à la Garnache, match amical de gala à 18h entre le FC Chaland et Angoulême. À 19h30, le FC La Garnache affronte l'équipe du Pays de Palio. On termine avec un sujet dans les rendez-vous de l'été, d'ailleurs à 12h35, si vous l'avez raté, n'hésitez pas à l'écouter en ligne. Cela s'appelle « À quelle heure ?», un projet avec Chacha Pitot. L'association propose des tournées dans des lieux atypiques pour des concerts au lever et coucher du soleil. Deux duos à suivre dès dimanche, Manil et compagnie et Céline et Clara. On les retrouve à 6h dimanche matin, 60 chemin du Marécanage, chez Parler les lieux. Dimanche soir aussi à 20h30 à la Corbe, à la Barre de Mont. Lundi, c'est sur l'île Chauvet que l'on profite du spectacle à 20h30, réservé au 06 30 13 70 03, 06 30 13 70 03.
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ça. C'était pas le tube de l'été ce matin? Mais oui, c'est ça. Donc il fallait nous appeler au standard. Bah oui, vous l'avez bien reconnu. Hein. Merci à tous. Il y a du monde. Un tube avec Jeanne Masse, c'était carrément numéro 1. C'était durant l'été 1986. Merci à tous. On fait le tirage au sort. On vous passe un petit coup de fil. Et à vous, les cadeaux. Tout ça, ça arrive dans une dizaine de minutes. Le temps d'écouter. C'est sur 9 et ça arrive dans. Allez. 3 minutes, Céline Dion, de nouveau, bonjour, pardon, merci. Et c'est juste après pour l'été, écouter le son signé Alok. A tout de suite pour le résultat du jeu Tube de l'été sur 9.

0: tout dernier, Céline Dion, et c'est signé Icar. Céline Dion, c'était bonjour, pardon, merci sur Neuf.
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0: Eh ben merci à tous pour les appels. Le tube de l'été, c'était il y a quelques minutes, l'été 86, ce matin, avec l'énorme succès de Jeanne Masse en Rouge et Noir. Et parmi les appels, qui est avec nous en direct à l'antenne, qui a été sélectionné, eh bien nous allons à Soulan et nous accueillons Hélène. Bonjour Hélène.
2: Bonjour.
0: Ça vous rappelle des souvenirs, Jeanne Masse en Rouge et Noir?
2: Tout à fait.
0: Ouais, d'accord.
2: L'été la jeunesse.
0: Ah bah oui, on est tous pareils.
2: C'est clair.
0: En tout cas, ça ne s'oublie pas. Jeanne Masse, tube de l'été, vous nous avez appelé, vous vous êtes inscrite. Bah, bravo, vous êtes sélectionnée pour les cadeaux. Hélène de Soulan, vous faites quoi dans la vie?
2: Je suis aide-soignante.
0: Ok, à l'hôpital?
2: Oui.
0: Très bien.
2: Tout à fait.
0: Ok, et les vacances? Un petit peu, ça arrive?
2: Les vacances, c'est la fin.
0: Ah, dur. Bah ouais, donc vous reprenez lundi, c'est ça?
2: C'est ça.
0: Bon, on sera là pour vous accompagner de toute façon. Et puis chacun son tour, hein, c'est bien connu, c'est comme ça. Alors.
2: Ah, bah tout à fait.
0: Mais vous allez profiter des cadeaux, voilà, pour le mois d'août, pour la rentrée. Enfin bon, vous allez voir tout ça dans quelques petites secondes. J'ai trois enveloppes devant moi, Hélène. Vous en choisissez une et à l'intérieur, il y a des cadeaux. Alors, la une, la deux, la trois, la trois, la deux, la une.
2: La trois.
0: Alors, pour Hélène, vous êtes partie en vacances? Vous êtes restée chez nous?
2: Non.
0: Vous êtes resté là?
2: On est resté dans le coin, oui.
0: Il y a tellement de belles choses à faire en plus, avec la mer et tout, plein de manifestations, on
2: n'a
0: pas le temps de s'ennuyer, vous avez bien raison. Alors, 1, 2, 3, il y a 4 cadeaux, ça débute avec Valdis, la Thalasso à Saint-Jean-de-Mont, c'est pour 2 personnes, avec 2 invites pour profiter de la piscine d'eau de mer à 31 degrés, le sauna, le hammam, le bain bouillonnant, la salle cardio, training, bref, la totale. Vous allez passer du bon temps là-bas, quand vous voulez, pour 2 personnes, pour bien vous reposer. Ok?
2: Ah, c'est très sympa ça.
0: Exact. Ah, bah oui.
2: Se détendre, c'est.
0: Ah, oui, c'est clair, je confirme. Atlantique Toboggan qui vous accueille tous les jours, tout l'été, c'est à Saint-Hilaire-de-Riez. Il y a 2 invitations qui vous attendent. Explora Park également pour vous amuser. Acrobranche, mais il n'y a pas que ça. Hein. Laser Game, etc. etc. Là aussi, on ne s'ennuie pas, c'est à Saint-Jean-de-Mont. Il y a 2 invites. Et puis les courses hippiques à Saint-Jean-de-Mont, l'hippodrome, vous offre également 2 places. Là aussi, c'est pour. Différents dimanches. Le prochain rendez-vous, c'est ce dimanche. Il y en a d'autres qui arrivent là aussi avec plein d'animations. Voilà, course de chevaux à Saint-Jean-de-Mont, hippodrome de l'Atlantique, Explora Park, Atlantique Toboggan et donc Valdis Resort pour bien vous détendre pour la reprise. Voilà, pour vous, Hélène. Ok?
2: Super, je crois que les enfants sont très contents d'Atlantique Toboggan.
0: Ah bah oui, c'est clair, je confirme. Mais on peut y aller en famille, hein, parce que ça, voilà, c'est pour tout le monde, hein. Franchement.
2: C'est très très bien, surtout quand il fait chaud, et je crois que c'est ce qui est annoncé pour les jours qui suivent.
0: Oui, la semaine prochaine, on confirme, plus de 35 degrés à nouveau. Bon ben voilà, c'est pour vous, vous allez profiter en famille de tous ces cadeaux. Je vous embrasse Hélène, je vous souhaite un bon week-end et puis une bonne reprise pour lundi. Mais n'y pensez pas trop. Hein.
2: Merci beaucoup.
0: Profitez d'abord du week-end, d'accord?
2: D'accord. Pas de
0: soucis. Salut.
2: Merci.
0: Hélène, bisous, ne quittez pas, on va prendre vos coordonnées hors antenne. Petite pause du week-end pour le tube de l'été, le retour c'est lundi, évidemment il y a d'autres cadeaux qui arrivent, et vous, toujours et encore, merci à tous pour jouer et pour gagner avec le tube de l'été dès lundi. Bravo à Hélène. Avant midi, entre autres, il y a Feu Chatterton à écouter sur Nova Radio, et puis le souvenir de Texas dans moins de 2 minutes.
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0: c'est beau. Feu Chatterton, écoutez, découvrez l'album, hein, toujours disponible. C'était Ce qu'on devient sur Neuve. Bravo à tous les gagnants cette semaine pour le tube de l'été. Le retour dès lundi matin. Et puis bravo également à tous nos gagnants cette fois via notre Facebook. Vous avez été nombreux et nombreux à jouer, à tenter votre chance. Très beau cadeau à l'occasion. C'est bientôt la semaine prochaine, hein, du 11 au 13 août. La nouvelle édition des Régates du Bois de la Chaise. Voilà, vous allez vivre, pour celles et ceux qui ont gagné les cadeaux, hein, ces invitations pour deux à chaque fois, vous allez vivre cet événement au plus près à bord du Matrogé. Très beau cadeau avec l'association La Chaloupe. Bravo à tous. Midi tout de suite, le point sur l'actu. Et pour la musique, c'est dans deux minutes, Souvenir Funk. Avec Chalamar, début des années 80, et Night to Remember, on aura également Sia et Marguerite avec Belle Vie sur Neuve.
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2: Bonjour à toutes et tous. Jusqu'à 26 degrés relevés la nuit dernière près de la Méditerranée. 8 départements du sud-est restent en vigilance orange canicule. Et Météo France prévoit cet après-midi entre 35 et 39 degrés sur ces régions, avec des pointes à 40 degrés possibles dans le Var et dans le Gard. Sur le front des incendies, celui d'hier dans les Corbières, dans l'Aude, est désormais fixé. Il a parcouru 100 hectares. En revanche, la situation reste compliquée dans la Drôme, avec une nouvelle progression des flammes sur 30 hectares dans le massif de Claps. Les conditions sont défavorables avec un vent marqué. Ce vendredi, 3 départements sont en vigilance rouge pour un risque très élevé d'incendie. Le Vaucluse, les Bouches-du-Rhône et le Var. Petite accalmie pour les prix des carburants. L'essence repasse sous la barre des 2 euros avec 1,98 euros le litre en moyenne. Le gasoil, lui, affiche 2,18 euros en moyenne. C'est aussi en légère baisse. Et sur les routes, la circulation s'annonce difficile sur plusieurs régions. C'est orange sur l'Auvergne-Rhône-Alpes, mais aussi pour les départs sur le Nord et le Grand Ouest. Et pour les retours sur les départements de l'arc méditerranéen, demain ce sera rouge sur tout le pays selon Bison Futé. Le risque de transmission est très limité. Le ministère de la Santé rassure aujourd'hui après la détection d'un cas d'antivirus chez un touriste en vacances en France au mois de juillet. Ce franco-argentin présentait en effet une charge virale très faible lors de son diagnostic. Il est actuellement à l'isolement en Galice, au nord-est de l'Espagne. Le ministère de la Santé précise qu'il n'y a aucun lien établi avec le foyer épidémique d'antivirus qui se trouvait sur le navire de croisière en mai dernier. Et puis c'est le début d'une nouvelle saison de foot ce week-end. Avant la Ligue 2 demain, place à la première journée de Ligue 3 ce soir. C'est le nouveau nom du championnat de national. 18 équipes sont en lice, désormais toutes professionnelles, avec notamment pour les promus Cannes, Thionville et La Roche-sur-Yon. Et pour les équipes qui sont descendues de Ligue 2 la saison dernière, Amiens et Bastia. Tous les matchs démarrent à 20h45. Voilà pour ce point sur l'actu. Très bonne journée.
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0: Belle vie sympa, c'était le tout dernier Marguerite à l'instant sur Nova Radio. Tout à l'heure les infos et juste après on enchaînera avec les rendez-vous de l'été tout à l'heure avec une nouvelle proposition de concert dans les marais à l'aube ou en soirée. Ça a l'air très sympa et original. Ça s'appelle À quelle heure ? On en parlera tout à l'heure avec François Charot de l'asso Chachapito et puis également le duo Céline et Clara tout à l'heure sur Nova, donc avec les rendez-vous de l'été. Côté musique, bientôt aussi à Julien Lib et tout à l'heure Zawi avec Stéphane et Love Noir sur Nova.
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0: Beau soleil pour aujourd'hui, vendredi, des températures qui commencent à nouveau à grimper puisqu'on annonce avec le soleil 27 à 28 pour aujourd'hui. Ce n'est que le début, ce week-end sera estival et chaud avec du soleil, quelques nuages élevés le matin, mais le soleil va finir par s'imposer avec des températures qui vont grimper. On annonce 29 à 30 hein, demain, 31 à 32 pour dimanche et encore plus chaud pour la semaine prochaine. Les horaires des marées aujourd'hui, petit coefficient 53, basse mer tout à l'heure à 18h26.
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0: Zawi en duo avec Stéphane sur Neuve. Bientôt les infos, bientôt Katy Perry, Christophe, Willem. Et après la météo des plages, il y a le souvenir du groupe Orson sur Neuve.
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0: Il fait beau, il fait chaud, il va faire de plus en plus chaud pour ce week-end. Vous le savez, aujourd'hui, du côté de Saint-Jean-de-Mont, l'eau par contre est un peu fraîche. Ce matin, 16 degrés, on attend 25 à 26 pour la température extérieure dans l'après-midi. La mer est très très belle avec le soleil. Le drapeau est jaune, la flamme est jaune du côté de Sion, comme une grande partie de cette semaine, car il y a toujours ce vent de terre, prudence. Donc la mer dans l'ensemble est belle, un ciel totalement dégagé, l'eau est à 17. 23 pour l'air et on attend un peu plus dans l'après-midi et 28 à 30 cet après-midi. Ce week-end, la mer est très belle également du côté de Fromentine. La flamme est jaune avec toujours ce vent de terre. La flamme est verte, pardon, du côté de Fromentine. Tout va bien. La mer est très belle avec un soleil bien présent. Ciel totalement beau, bleu, dégagé. Le vent très léger. Même tendance également du côté de Notre-Dame-de-Mont. Et tout à l'heure, nous parlerons de la météo pour ce vendredi après-midi du côté cette fois de Bretignolles-sur-Mer.
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6: 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Bon, maintenant je vous ai tout dit, il ne me reste plus qu'à replonger.
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0: Christophe Willem, un instant sur Nov, va suivre les rendez-vous de l'été. On a Teddy Swims, c'est là tout de suite, place à l'actu sur Nov, il est 12h30. Et c'est avec Eva Loyer-Boisseau. Bonjour Eva.
1: Bonjour Thierry, bonjour à toutes et tous. Deux hommes incarcérés hier, suspectés d'être à l'origine de l'incendie de Trignac près de Saint-Nazaire en juillet. Incendie qui avait détruit plus de 21 hectares de végétation, plusieurs maisons et des voitures. Les habitants de la commune avaient dû être évacués et le feu avait mobilisé jusqu'à 250 pompiers. Les deux hommes de 46 ans reconnaissent avoir allumé un barbecue ce jour-là. Ils resteront en prison en attendant leur procès en septembre.
0: Machecoul soumis à un arrêté préfectoral pour la protection du biotope.
1: Soit la biodiversité de la commune. L'arrêté prévoit la protection des pelouses calcaires et de l'euphorbe de séguier, une petite plante jaune menacée uniquement présente à Machecoul sur le territoire du nord-ouest du pays. Et un deuxième arrêté de la préfecture de Loire-Atlantique, toujours sur la protection de la biodiversité, concerne la commune de Pontachaud, au nord de Saint-Nazaire, pour préserver les chauves-souris de la carrière de Grenébo.
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1: 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L'occasion d'observer et de comprendre les étoiles avec un télescope. Et puis, toujours haut dans le ciel, l'éclipse partielle attendue mercredi. Plus de 96% du soleil devrait être recouvert par la lune en Vendée avec un pic à 20h20. Rendez-vous en bord de mer pour observer ce phénomène rarissime avec bien sûr les lunettes spéciales obligatoires pour l'éclipse au risque de se brûler la rétine.
0: Dans l'actu sport ce midi.
1: Du vélo à Notre-Dame-de-Mont ce soir avec les deux courses Access et Open à partir de 17h30 et 19h15. Course sur un tout nouveau circuit. Demain, c'est à Beauvoir-sur-Mer, deux courses Access, une course Open. Départ des cyclistes à partir de 13h30. Football, match de gala demain soir 18h entre le FC Chaland et Angoulême, équipe de National 1. Puis le FC Lagarnache face au pays de Palluau en départemental à 19h30. Rendez-vous au complexe Terre de Sport à Lagarnache. Et puis le joueur haïtien Jean-Kévin Duverme quitterait définitivement le FC Nantes selon les informations du journal Ouest France. Le défendeur rejoindrait à la rentrée un club chypriote.
0: Dans le reste de l'actu, Eva.
1: L'incendie près de Belgrade en Dio, dans le Drôme, a progressé cette nuit. 270 hectares ont brûlé dans le massif du Cla depuis le début de la semaine, annonce la préfecture de la Drôme. Plus de 300 pompiers sont toujours mobilisés sur place. Le choc en Thaïlande après qu'un adolescent ait tué 8 personnes aujourd'hui, dont ses grands-parents, ainsi que 3 élèves et 3 professeurs de son lycée, rapporte la police locale. Prix du carburant, le samplon 95 E10 repasse sous la barre des 2 euros le litre. Le gazole, quant à lui, est toujours au-dessus de ce seuil symbolique face à l'inflation des prix du carburant, conséquence de la guerre au Moyen-Orient. Et puis, le taux de chômage en France a augmenté 0,2 points au deuxième trimestre. Il est donc maintenant à 8,3%, le plus haut taux en France depuis 6 ans, selon l'INSEE.
0: Et voici le rappel de la météo sur Neuve.
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0: Avec un soleil bien présent pour ce vendredi fin de semaine, ça brille. Et les températures qui grimpent, 27 aujourd'hui. Soleil également tout au long de ce week-end. Température 30 demain, 31, 32 dimanche. Et ça va encore, vous le savez, grimper si on annonce très chaud. À nouveau pour la semaine prochaine. On va suivre évidemment tout ça. On va suivre les rendez-vous de l'été avec vous, Eva et vos invités, avec une nouvelle proposition de concert dans les marais à l'aube ou en soirée. Ça s'appelle... À quelle heure ?
1: Oui, nouveau festival, on en parle donc avec le fondateur de l'association, François Chariot, et un des duos qui sera invité au festival, le duo Céline et Clara, avec les chanteurs donc Jo Canto et Nance Vincent.
0: C'est dans 3 petites minutes sur Neuve et en direct, juste après Teddy Swims.

0: Teddy Swims, merci d'être avec nous. Il est 12h37 et en direct la suite de l'info, les rendez-vous de l'été avec vous, Eva, et avec donc ce nouveau rendez-vous dans les marais à l'aube ou en soirée. On a envie d'en savoir plus. Ça s'appelle À quelle heure ?
1: Oui, c'est un premier rendez-vous inédit, nouveau festival de spectacle vivant avec l'ambition de jouer dans les campagnes. C'est dimanche et lundi, ça s'appelle À quelle heure, fondé par la toute nouvelle association Chat Chapiteau. Et pour cette première édition, trois concerts avec les duos Manil et compagnie et Céline et Clara. Pour en parler ce midi, on reçoit justement Jus et Nance Vincent du duo Céline et Clara et François Choiriot, fondateur de l'association Chat Chapiteau. Bonjour à vous trois.
2: Bonjour Eva.
1: Alors cette association Chat Chapiteau, François Choiriot, elle est toute jeune, depuis mai seulement. Pourquoi est-ce que vous l'avez créée?
2: Je l'ai créée. Créer une association, c'est susciter des rencontres, premièrement. Et puis il y a deux choses qui m'animent, moi, depuis du haut de mes 53 ans. C'est je travaille dans le milieu aquatique depuis 27 ans, dans la protection des milieux aquatiques. Et ça, c'est le premier point. Et le deuxième point qui m'anime, c'est d'inviter la culture dans nos campagnes, d'inviter la culture hors les murs. Donc dans cette mixité, eh bien, j'ai imaginé ce projet de pouvoir inviter des artistes, inviter demain peut-être des circassiens, inviter des conteurs dans des endroits qui ne sont pas nécessairement des endroits susceptibles de les accueillir. Et qui plus est, dans des milieux naturels. Donc, à la fois mon côté professionnel, parce que je suis anciennement directeur d'une collectivité territoriale pour la protection des milieux aquatiques, mon souhait de faire... d'amener la culture dans les campagnes, et bien cette mixité-là a été l'objet et la finalité du projet, en tout cas de l'association Chat Chapiteau.
1: Et alors après, ça vient se traduire avec un festival.
2: Oui, tout à fait. Donc après, la finalité, c'était ok, on sait ce qu'on veut faire, et avec des amis, avec les administrateurs de l'association, un brainstorming a été une fois, deux fois, trois fois nécessaire pour trouver le nom de ce festival qui s'appelle À quelle heure. Pourquoi À quelle heure? C'est tout simplement, c'est le soleil. C'est le soleil qui va dire l'heure et le départ des différents concerts. Parce que l'objectif, c'est de faire des concerts le matin au lever du soleil ou le soir au coucher du soleil.
1: Donc là, en l'occurrence, c'est 6h du matin, 20h30, les
2: oui.
1: concerts.
2: On n'est pas, rentré dans le détail du 5h, 52 minutes et 38 secondes. On est resté sur des choses très très classiques et on donne le premier rendez-vous effectivement à Saint-Jean-de-Mont à 6h du matin.
1: Et Jus et Nance, vous êtes donc programmé avec votre duo Céline et Clara dimanche matin à 6h. Ça vous fait pas peur de jouer aussitôt?
3: Alors moi, ça me va très très bien parce que je suis du matin.
4: Et moi, je suis sa meilleure amie.
1: Donc obligé de suivre.
4: Exactement. Moi, pour moi, c'est les concerts du soir qui vont être... en fait, on n'a pas du tout la même chronobiologie avec Nance. Et donc moi, je suis très du soir. Donc le soir, il n'y aura aucun souci. Le matin, je serai là.
1: Il y aura l'un pour supporter l'autre à chaque fois. Pour
4: voilà,
1: compenser.
4: C'est ça. Non, mais on va tout donner. Ça va être super. Des très beaux moments.
1: Et le public, il va être différent à cette heure-là, vous pensez?
3: Moi, j'en suis sûr et certain. Je pense qu'on est d'accord. Il va y avoir, ça va être beaucoup plus. C'est un éveil à 6h du matin, alors qu'à 20h, il y a un relâchement de. C'est la fin de la journée, on fait la fête. Le matin, il y a quelque chose de plus. On attend presque une berceuse pour se réveiller. Ça va être beaucoup plus calme.
4: Oui, même dans le choix des chansons, on a décidé de faire deux sets différents le matin et le soir, de manière à accompagner les gens à se réveiller pour entamer la journée, ou bien à leur faire fermer la journée, mais du coup avec un petit peu plus peut-être d'énergie dans les morceaux du soir.
1: Bon, vous êtes bien préparés alors pour dimanche et lundi. Et puis la volonté aussi du festival, François Choiriot, ce sont les lieux qui accueillent les artistes, on en a parlé, des lieux naturels, en tout cas en plein milieu de la nature.
2: Oui, c'est ça. Donc, il y a le souhait, c'est vraiment d'inviter, comme je disais tout à l'heure, d'inviter les artistes dans des endroits où on n'aurait jamais imaginé qu'ils puissent les accueillir. Donc, comme le disait Nance et puis Jus, effectivement, le fait de démarrer une journée, ils ont compris le concept, ils vont adapter les chansons. Moi, je suis punk métalleux jusqu'au bout des doigts. Vraiment jusqu'au bout des doigts. Et là, du tout, c'est pas du tout l'objectif. L'objectif, c'est d'être dans un endroit qui se doit d'être protégé, où il y a des acteurs, on va retrouver des agriculteurs qui façonnent ce paysage à longueur de temps. C'est un milieu qui est fragile. Donc l'objectif aussi de ce festival-là, c'est de pouvoir faire passer des messages qu'il faut protéger nos marais, il faut les entretenir, qu'il y a de fortes volontés pour cela, et quoi de mieux de faire passer ce message-là en chanson et en accueillant des artistes soit le matin au lever, soit au coucher le soir.
1: Mais alors comment est-ce que le message il peut passer en dehors de chansons? Est-ce que c'est vraiment voir le paysage et se dire tiens, oui, il faut le protéger?
2: Bah, je vous disais tout à l'heure que créer une association, c'est créer de l'échange. Les artistes, ils ont leur savoir-faire, ils sont là pour s'exprimer, nous toucher. Sachez que si je les ai retenus, quand je les ai croisés en mars dernier à Pornic, quand je vous dis que moi, il faut que ça tape, il faut que ça fasse du bruit pour que ça me plaise, ils m'ont transpercé, ils m'ont fait pleurer à les écouter. Je suis encore ému.
1: Ça, c'est une anecdote qu'on racontera un peu plus tard dans l'émission. On vous laisse le suspense.
2: Ok.
1: Et alors, donc, les concerts dimanche, lundi, il y en a trois. Donc, on l'a dit, un à 6h, deux à 20h30, dans trois lieux différents sur le littoral.
2: Oui, trois lieux différents. Le premier, la Saint-Jean-de-Mont, en association avec l'association Parler les lieux. Là aussi, c'est très très important. Je ne suis pas là pour faire du one-shot dans les marais avec l'association Chachapito et offrir des concerts. C'est vraiment créer du lien avec l'existant. À Saint-Jean-de-Mont, on est avec l'association Parler les lieux à 6h du matin. Le soir, on se déplace à la Barre de Mont, au village de la Corbe, avec l'association Paysans de Nature. Et enfin, on finit notre périple dans les marais de Châteauneuf-Bois-de-Séné avec l'association CLAC, donc au niveau de l'Observatoire des Cigognes.
1: Donc qu'est-ce qu'elles vont venir apporter ces associations ?
2: Elles, c'est juste apporter un réseau, faire en sorte que elles ont pour vocation soit les paysans de nature, soit de travailler avec la nature, l'association CLAC de protéger la nature. Donc l'idée, vous voyez, c'est de mixer nos centres d'intérêt entre inviter la culture dans des milieux à la campagne et eux avec leur message au quotidien sur la protection des milieux aquatiques et la protection du marais.
1: Le but aussi du festival, vous en avez aussi parlé, c'est amener la culture dans les petites villes, dans les campagnes. Aujourd'hui, il n'y a pas assez de culture dans le milieu rural.
2: Je ne sais pas s'il n'y en a pas assez. En tout cas, je veux la rendre visible, je veux la rendre accessible. Je suis moi-même membre fondateur d'une autre association qui s'appelle l'Amicale et Compagnie à Corcouët-sur-Logne. Et depuis 2020, nous créons un festival d'art de rue qui s'appelle Les Délurés. Donc là aussi, c'est une petite commune de 3000 habitants. On est juste à la frontière avec la Vendée, Corcouët-sur-Logne. De ma maison, je vois le clocher de Rochervière et je vois le clocher de Saint-Philbert-de-Bouenne. Et ce qui m'anime vraiment, c'est ça, c'est de toujours, toujours être force de proposition pour que artistes, conteurs, circassiens viennent nous rendre visite. Viennent nous rendre visite et ne se rattachent pas qu'à des grosses structures, quand bien même, ou des gros festivals. L'idée, là aussi, de Chachapito, et c'est peut-être un vœu pour l'année prochaine, c'est que je puisse démarrer cette balade dans les marais du Sud-Loire, partir du Pèlerin, du canal de la Martinière, cheminer dans la vallée de la Chenaux, dans les marais de la Chenaux, s'arrêter dans les marais du pourtour du lac de Grandlieu, des territoires que je connais bien parce que j'ai conduit la collectivité territoriale qui entretient ces milieux aquatiques, basculer dans le marais breton, s'arrêter dans le marais de Machecoul, Bois-de-Séné, et finir notre parcours ici, comme on l'aura débuté cette année, dans les marais bretons, vendéens, du côté de Saint-Jean-de-Mont, la Barre-de-Mont, et pourquoi pas d'autres territoires.
1: Donc un vrai festival itinérant, en tout cas, c'est ce que vous voulez, pour cette première édition. Donc c'est deux duos qu'on retrouve dans ce territoire de Saint-Jean-de-Mont et alentour. Des concerts dans des lieux atypiques, dimanche et lundi, avec le festival À quelle heure de l'association Chachapito. Nous sommes aussi pour en parler avec le duo Céline et Clara. Et alors, petite surprise ce midi, au lieu de la pause musicale enregistrée, on va dire des chansons qu'on connaît sur Nov, c'est une pause musicale en direct avec vous, Céline et Clara. C'est sur Nov, allez-y.

0: Alors là, comment reprendre après cette pause pleine de douceur, de mélancolie? On est dans un état second ici en plateau. Bon alors, je vous désannonce quand même, Juvenance, Studio, Céline et Clara, on vous retrouve au festival À quelle heure, dimanche et lundi, c'est le sujet de cette émission. Nous sommes de retour en studio après cette pause toute en chanson, toute en douceur avec aussi vous, François Chariot, fondateur de l'association Chez Chapiteau, toute nouvelle pour le festival À quelle heure. On le retrouve aussi le festival avec le duo Manil et compagnie, ils ne sont pas en plateau aujourd'hui. Donc on va parler de vous, Juvenance, Studio, Céline et Clara. Qu'est-ce qu'on vient d'écouter? C'est quoi cette chanson?
1: Alors cette chanson, c'est peut-être une des plus importantes pour nous. En tout cas, elle a beaucoup de sens dans le sens où elle a même donné le nom de notre EP, Ton pyjama rayé. Du coup, c'est la toute première chanson qu'on a écrite avec ce duo. Et voilà, je pense que ça, le matin, ça va être très bien à 6h du matin. Ça va vraiment accompagner aussi la nature qui se réveille et les gens qui se réveillent également.
0: Alors cette EP est sortie il n'y a pas longtemps, je crois, en avril.
2: Même il est sorti que en physique. En fait, on a mis deux chansons pour l'instant sur les plateformes et tous les Spotify, les Deezer et tout ça. Et on a pressé des CD, des vinyles qui sont disponibles à la fin des concerts. On les a même pas mis en magasin. On a prévu de rester à petite échelle pour l'instant. Et au fur et à mesure, on met les morceaux sur les plateformes et on peut nous contacter pour avoir le CD et le vinyle, mais c'est pas encore disponible autrement que comme ça.
0: Ça veut dire qu'on pourra retrouver ce CD et ce vinyle dimanche, lundi, après votre concert?
2: Tout à fait.
1: Exactement.
0: Bon, alors, on revient un peu dans le passé, sur l'histoire de votre duo. Un duo récent, même si vous vous connaissez depuis plusieurs années, c'est ça?
1: 14 ans. Enfin, 22, ça dépend des moments, mais 14 ans, exactement.
0: Ouais. Alors, qu'est-ce qui vous a poussé à faire de la musique ensemble?
2: Bah, on s'est rencontrés comme ça. Je pense que tu peux raconter cette histoire, on va essayer de la condenser, mais en fait on s'est connus via une association dans le sud de la France où on a grandi l'un comme l'autre, et en fait il y avait une scène ouverte et je chantais de la chanson française et Jus est arrivé. Tu peux raconter la suite si tu veux, mon frère.
1: Donc c'était une association où il y avait beaucoup de rappeurs. Voilà, et Nance faisait de la chanson française, moi je faisais du rap à l'époque, mais j'adore ça la chanson française. Et quand je l'ai entendu chanter, un peu isolé dans cette association, je pense que nos voix sont tombées amoureuses avant nous. Et en fait c'est nos voix qui ont fait qu'on a beaucoup chanté ensemble, et en fait on s'est rendu compte qu'on avait plein de points communs, et plein de points pas communs aussi, mais parfois ça permet de resserrer les liens, et on est devenus très très amis. Enfin, Nance aujourd'hui c'est comme mon frère dans la vie, et ça fait, ça fait quelques temps maintenant que je me sens d'attaque pour faire un projet, puisque lui, ça fait longtemps qu'il fait de la musique son métier.
0: Ouais, on a pu l'entendre, hein, vos voix s'harmonisent parfaitement ensemble. C'est d'ailleurs ça qui vous a donné, fait avoir le coup de cœur, François Chariot. Vous les avez découverts à Pornic.
3: Oui, tout à fait. La ville de Pornic organise son festival de chansons de bar. Et donc, par curiosité, par envie, évidemment, de faire de belles découvertes. On a passé avec mon épouse tout le week-end à écouter les différentes formations. Mais dans l'organisation, on a la possibilité de voir toutes les formations en 3 heures de temps. C'est-à-dire que chaque artiste, chaque duo vient présenter 3 chansons. Autant vous dire que lorsque les deux qui sont en face de moi sont mis à chanter et qu'ils ont mis leur voix à l'unisson, ça nous a, moi et mon épouse, ça nous a transpercé.
0: Je pense que ça a transpercé tout le monde puisque vous avez gagné ce concours, on peut
2: oui,
0: dire.
2: Oui, tout à fait. Oui, on peut le dire.
1: C'est le public qui votait, donc pour nous, c'est très important de le préciser parce que c'est les gens qui ont choisi.
2: C'est pas un jury. Le jury, c'est le public, donc c'est hyper touchant que les gens ont envie qu'on revienne.
0: Mais ça vous rend encore plus fier, j'imagine, de cette récompense.
1: Absolument,
2: complètement.
0: Et alors, dans ce café, dans ce festival, vous avez aussi rencontré l'autre duo programmé, Manil et compagnie. Est-ce que vous pouvez nous dire un petit mot dessus?
3: Alors, avec Manil et compagnie, cette même journée-là, lorsqu'il y avait la présentation de tous les duos, les artistes, eh bien, après, ces artistes-là vont se produire dans les différents cafés de Pornic à des heures différentes, entre 21h et minuit. Avec mon épouse, on avait effectivement identifié 2 formations. Donc, c'est Céline et Clara et Manil et compagnie. Et figurez-vous, lorsque je suis allé les voir, je leur ai dit, voilà mon projet de j'aimerais vous faire chanter au lever et coucher du soleil. Donc, Nantes et Jus m'ont dit, banco, on y va, quand bien même, comme ils vous ont dit, ça va être compliqué le matin. Et puis, j'avais aussi pris contact avec Mylène et Fabien, donc le duo de Manil et compagnie. Et ils m'ont dit, OK, mais la petite histoire, c'est que Jus et Nantes, lors de ce week-end, ont fortement, enfin comment ?
1: Ah, c'est un vrai coup de cœur.
2: C'est un vrai coup de cœur.
1: Et puis c'était très bien parce que ça a été un coup de cœur humain, c'est-à-dire quand on les a rencontrés à l'inscription, nous n'avions pas chanté, ils n'avaient pas chanté. On s'est regardé avec Nance, on a dit waouh, mais ces humains sont trop beaux. Et ensuite on les a entendus chanter et la poésie parfaitement ciselée de Manil se mariera parfaitement avec ce qu'on fait. Et d'ailleurs on fera des morceaux en commun là sur les prochaines scènes.
0: Oui, donc ça vous permet vous aussi ce projet de travailler ensemble finalement.
2: Exactement. Et puis on est hyper contents parce qu'on va passer 4 jours avec aujourd'hui des copains qui seront demain des amis. On dit ça, je pense que.
1: Oui, oui.
2: Parce qu'en fait, on se connaît encore peu, mais il y a vraiment eu un coup de cœur amical immédiat avant même la musique. Et en plus, la musique fonctionne, donc c'est quand même pas commun.
0: Alors, on vous a écouté Jus et Nantes, on écoute aussi un extrait de Manil et compagnie.

0: Nous, on est sur le Diomanie, les compagnies qu'on retrouve donc dimanche et lundi au festival À Quelle Heure. Un style complètement différent de vous aussi. C'est Céline et Clara, pardon, j'ai eu un bug.
1: C'est pas grave.
2: Je dirais qu'on se retrouve sur la poésie quand même. Nous, on est tombés vraiment amoureux de la poésie de ce groupe, de leur écriture. Et je pense que sur ça, on a quelque chose de très en commun. Après, dans la forme, oui, c'est différent, mais tant que ça porte la poésie, ça nous touche.
1: Et puis pour notre petite fierté supplémentaire, on est hyper contents parce que Manil et compagnie nous a contactés un mois et demi après le festival et on a enregistré des chœurs sur leur album pour une chanson. Et donc on est hyper contents parce qu'il y a nos voix sur l'album de Manil et compagnie, donc c'est trop bien.
0: C'est vraiment un projet commun, une super surprise alors de se retrouver au festival À Quelle Heure. Vous parlez de morceaux que vous allez faire ensemble, est-ce que vous pouvez déjà nous donner une petite idée de ce que vous allez faire?
2: Eh bien, normalement, on les réinvitera à la fin de notre scène, de notre moment à nous, et ils viendront nous accompagner sur la mer. Je sais qu'ils ont vraiment aimé ce morceau et qu'ils ont bien travaillé dessus. On les a pas encore vus, donc on sait pas ce que ça va donner, mais on sait ce qu'ils savent faire et on pense que ça va être magique. Voilà.
0: La mer, c'est le petit extrait qu'on a entendu tout à
2: exactement. Exactement, et c'est le premier single qu'on a sorti, le deuxième qu'on a sorti, mais qui est sur les plateformes également.
0: Bon alors, on a parlé un peu du festival, on a parlé de vous les artistes, parlons des informations pratiques qui intéressent les auditeurs, on le rappelle. Donc c'est lundi, mardi à 6h20 et 20h30 et c'est payant 12 euros, où est-ce qu'on peut réserver?
3: Vous pouvez réserver tout simplement en tapant sur les barres de recherche Chacha Pitot et normalement si tout va bien vous allez tomber sur la billetterie Hello Asso qui est largement pratiquée aujourd'hui par l'ensemble du tissu associatif et vous avez donc les trois billetteries qui pour Saint-Jean, La Barre et enfin Boîte Sénée.
0: Donc on retient réservation sur Hello Asso. Merci François Chariot, on le rappelle, fondateur de l'association Chez Chapiteau, d'avoir été avec nous. Merci à vous aussi, Jus et Nantes, du duo Céline et Clara. On vous retrouve ce week-end.
4: Merci beaucoup.
3: Merci beaucoup.
4: Merci pour la prestation en live. Super. L'émission est évidemment live en replay. Bah oui, je suis resté sur le live, moi. En replay dans quelques instants sur notre site et bien sûr l'appli. Voilà, tout le monde va pouvoir écouter tout ça tranquillement. 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Merci Eva.
0: Merci, bon week-end.
4: Le retour des rendez-vous de l'été dès lundi. À suivre la playlist de l'après-midi après l'actu avec d'ici le nouveau Julien Granel ou encore Chaka Khan sur Neuve.
5: Neuve. Bonjour à toutes, bonjour à tous. La reprise du feu du massif de Claps dans la Drôme avec désormais 270 hectares brûlés. L'incendie reste actif sur son secteur est selon les pompiers qui s'inquiètent d'un risque de propagation élevé à cause du vent. Notez que le feu d'hier après-midi dans l'Aude, lui, a été fixé après avoir parcouru 100 hectares. Et alors que nous vivons un été historique pour les incendies toujours plus nombreux et dévastateurs, les Français veulent s'engager. Les candidats pour devenir sapeurs-pompiers volontaires sont de plus en plus nombreux. C'est ce qu'observe la plupart des SDIS, les services départementaux d'incendie et de secours. Pour devenir pompier volontaire, il faut avoir entre 16 et 67 ans. On en compte plus de 200 000 en France. La forte augmentation des cas de violences sexuelles, c'est ce qui ressort du bilan du ministère de l'Intérieur. Plus 48% sur la période de mai à juillet, avec près de 53 000 victimes au total. Et c'est probablement un effet de l'affaire Liana. Le gouvernement avait demandé le recensement en urgence des affaires de violences sexuelles sur mineurs. Et la médiatisation du meurtre et du viol de la jeune fille de 11 ans a aussi encouragé certaines victimes à porter plainte. La courbe du chômage toujours en hausse en France, c'est le sixième trimestre de suite selon les données de l'INSEE, plus 0,2 points à son plus haut niveau depuis 2020. On compte désormais 8,3% de la population active en recherche d'un emploi. Le départ de la 7e étape du Tour de France Femmes, le peloton s'élance de la Voulte sur Rhône en Ardèche pour 147 km direction le mythique Mont Ventoux dans le Vaucluse. C'est une première pour les coureuses avec une arrivée au sommet prévue après 17h. Le maillot jaune est toujours sur les épaules de Marlène Reusser. Et puis en attendant l'éclipse solaire historique de mercredi prochain, on peut observer le ciel dès ce soir pour profiter des étoiles filantes. La 36e édition de la Nuit des Étoiles se tient jusqu'à dimanche avec des animations prévues partout en France par près de 350 associations d'astronomie. Et c'est la fin de cette édition. Bon début d'après-midi.
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1: Le rappel de la météo des plages pour ce vendredi après-midi, plein soleil pour tout le monde. On part du côté de Saint-Jean-de-Mont. L'eau est un peu fraîche aujourd'hui, 16 degrés pour l'air. On avait 21 ce matin. On aura du 27 en moyenne cet après-midi. La mer est très très belle. Vent léger de secteur sud-est, un Beaufort. Brétignolles-sur-Mer, l'eau est également fraîche aujourd'hui, 16, pas plus. Pour la température extérieure, ça monte aux alentours des 27 à 28 aujourd'hui. La mer est belle, plate, pas de vagues. Du soleil et la flamme est verte à Fromentine, 19 pour l'eau. Une mer également très très belle, un ciel dégagé, c'est beau, c'est bleu, tout va bien. Très peu de vent, une flamme verte et à Sion, Saint-Hilaire-de-Riez. Toujours ce vent de terre, donc attention, flamme jaune. Les températures 17 pour l'eau, 26, 27 cet après-midi pour l'air et aux alentours des 30 degrés pour ce week-end.
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1: Bonjour, et d'abord on en sait plus sur la première visite du pape Léon XIV en France le mois prochain. Le Vatican vient de publier son programme. Il y aura notamment une rencontre en privé avec des victimes d'abus au sein de l'Église. Le pape sera à Paris le 25 et le 26 septembre avec une veillée pour les jeunes au Stade de France et une grande messe sur les Champs-Élysées. Les inscriptions pour y participer ouvriront à partir de lundi, indique le diocèse de Paris. Puis le souverain pontife ira à Lourdes le dimanche 27 et enfin à Metz le lendemain. La circulation est difficile dès cet après-midi sur les routes, à la veille d'un nouveau week-end de chasse et croisée. Bison futé classe la journée en orange dans le Grand Ouest, l'Auvergne-Rhône-Alpes et le long de la Méditerranée. Et demain, bison futé voit rouge sur tout le pays pour les départs comme pour les retours. Et rouler coûte toujours très cher. Si les tensions sont un peu redescendues au Moyen-Orient, les prix à la pompe restent élevés. Comptez 2,18 euros le litre de gasoil en moyenne. L'essence, en revanche, est repassée sous la barre symbolique des 2 euros. La Thaïlande sous le choc après cette fusillade. Un adolescent a tué au moins 8 personnes près de Bangkok, notamment ses grands-parents, puis des élèves et enseignants de son lycée, faisant aussi plusieurs blessés. Le tireur présumé âgé d'une quinzaine d'années est mort, selon les autorités. Selon le premier ministre thaïlandais, l'attaque dans son établissement a été clairement planifiée. Et puis la sécheresse des sols continue de s'aggraver, selon Météo France. Généralisée à l'ensemble du territoire, elle atteint toujours des niveaux records et ce n'est pas fini. Alors que la chaleur va faire un retour en force dans les prochains jours, dès demain, une masse d'air chaud va remonter vers le nord et ce nouvel épisode sera davantage marqué encore pour le milieu de la semaine prochaine, annonce Météo France. Et notez qu'aujourd'hui, 8 départements du sud-est, de l'Ardèche et de la Drôme, jusqu'aux Alpes-Maritimes et à la Corse, sont en vigilance orange canicule. On pourrait dépasser de nouveau 40 degrés sur le Var, mais aussi sur le Gard cet après-midi. Enfin, la nuit dernière, on a relevé entre 21 et 26 degrés autour de la Méditerranée. C'est la fin de cette édition. Très bon après-midi.
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1: Ce vendredi et samedi, encore deux belles journées au Haras des Prennes à Saint-Gervais avec Saut Jump 85, concours de saut d'obstacles, des épreuves pour amateurs et pros. Demain soir, vous aurez une spéciale d'ailleurs, les associant en duo et l'entrée est gratuite. Ce vendredi, spectacle au Salorge à Noirmoutier, comédie politique moderne enlevée. Elle s'appelle Du couscous à l'Elysée. Il reste des places. Du ciné en plein air à Bouin aujourd'hui, Coco dans l'après-midi, place du Pavillon et à 20h, Interstellar. C'est gratuit, offert par la ville. Le Martin Club a lancé sa belle programmation pour sa 6e édition, soirée électro à l'épine auprès des oies. Encore 5 dates et on peut toujours réserver sur le site du festival. Grande tête d'affiche ce soir, c'est Kongs, Folamour demain soir. Et on va retrouver notamment Purple, Disco Machine, Offenbach le week-end prochain, la billetterie donc en ligne. Les soirées Sun Océan se poursuivent, concert à la base nautique de Saint-Jean-de-Mont. Prend l'apéro en terrasse face à la mer et on profite dès 19h le vendredi de concert. Ce soir, c'est Acoustic Things, acoustique et reprise. Après son rencard avec la ville de Chalon à l'espace Martel, le photographe Eddy Rivière participe à l'exposition Hors Cadre. C'est en ville jusqu'au mois de septembre. Vous avez des photos en plein air, à rue Gobin, place Aristide-Briand, rue Gallieni. Et le photographe est présent pour des visites commentées le premier vendredi du mois. On le retrouve ce soir à 18h au départ de la place de Gaulle.
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1: Bonjour, bonjour à toutes et tous. Trois départements en vigilance rouge, feu de forêt. Le risque d'incendie est très élevé dans le Var, les Bouches-du-Rhône et le Vaucluse. C'est orange dans la Drôme où le feu dans le secteur de Die continue de progresser. Difficile d'accès, il a brûlé 270 hectares. Et alors que nous vivons un été historique pour les incendies, les Français veulent s'engager. Les candidats pour devenir sapeurs-pompiers volontaires sont de plus en plus nombreux. C'est ce qu'observent la plupart des SDIS, les services départementaux d'incendie et de secours. On compte 200 000 pompiers volontaires en France. Une affiche qui fait polémique à Agde dans l'Hérault. Le maire Rassemblement National Aurélien Lopez-Ligori a placardé à l'entrée des plages des visuels générés par intelligence artificielle. Ta chicha et ta musique, on n'en veut pas. Nos vacances, tu les respectes, peut-on lire sur l'un d'entre eux avec trois hommes d'origine maghrébine. L'opposition s'insurge, tout comme plusieurs associations dont SOS Racisme. Depuis, la mairie a fait marche arrière et retiré ses affiches. Le ministère de la Santé rassure aujourd'hui après la détection d'un cas d'antivirus chez un touriste en vacances en France au mois de juillet. Le risque de transmission est très limité alors que ce franco-argentin présentait une charge virale très faible lors de son diagnostic. Il est actuellement à l'isolement en Galice, au nord-est de l'Espagne. La France ne tolérera aucune tentative d'ingérence étrangère, assure le ministre des Affaires étrangères. Sur le réseau X, Jean-Noël Barrot répond à Jean-Luc Mélenchon, le leader insoumis, et en vue de la prochaine présidentielle, il promet d'être intraitable contre les tentatives de falsification de notre débat démocratique. Plusieurs candidats potentiels ont été visés ces derniers jours par des campagnes de désinformation venues de l'étranger, notamment de la Russie. Et puis de nouvelles médailles françaises au championnat d'Europe de natation à Paris. C'était à la mi-journée sur le 3 km en eau libre, avec l'argent pour Marc-Antoine Olivier et le bronze pour Logan Fontaine. Les épreuves de course en bassin de ces championnats d'Europe débuteront, elles, lundi. Voilà pour ce point sur l'actu. Très bon après-midi.
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0: 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Bon, maintenant, je vous ai tout dit, il ne me reste plus qu'à replonger.
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1: Dans ce bloc 9, le festival Viens dans mon île se termine ce soir avec Once Upon a Time, David Bowie et This is Michael. Ce vendredi et demain, le Salon du Livre et des Arts est à l'Épine avec des auteurs et autrices, éditeurs, associations, conférences aujourd'hui, spectacle demain, de la magie, du parlange, concours de dictée, plein d'autres propositions, salle de la Salangane. À Notre-Dame-de-Mont, musique au Parc du Bateau ce soir avec la déferlante et Vera Desise à 21h30. Un indie rock frontal incandescent où grunge, pop et shoegaze se mêlent à une écriture tranchante et mélodique, nous dit l'organisation. Le festival de l'île Chauvet affiche complet pour ses deux dernières dates, soirée Michel Sardou, ce vendredi et samedi. À Fromentine à 21h30 à l'espace du Petit Bois, profitez de la venue de Skyler Soffley. Un concert de blues, le musicien est instrumentiste, autodidacte et spécialiste de jump, swing, blues, West Coast. Du cyclisme aujourd'hui à Notre-Dame-de-Mont avec des épreuves proposées par le comité cycliste montois dans l'après-midi et en soirée. On a aussi du cyclisme demain à Beauvoir avec le vélo Belvérin direction Chemin de la Chèvre pour trois départs de course entre 13h30 et 17h15. Concert sous les branches cet été à Explora Park à Saint-Jean-de-Mont. On retrouve un rendez-vous demain. Ambiance funk and soul avec Beats and the Beans. La Sofro fait sa guinguette demain à partir de 18h, place de la gare à Fromentine. Des jeux d'antan, dîner, musique avec accordéon et la caravane à vinyle. Réservez votre place sur El Oiseau ou bien sur place d'ailleurs à Fromentine à l'hôtel L'Embarcadère.
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1: Bonjour à toutes, bonjour à tous. C'est d'abord, vous êtes déjà nombreux sur les routes cet après-midi avec le début d'un nouveau week-end de chassés croisés. Selon Bison Futé, c'est orange sur l'Auvergne-Rhône-Alpes, mais aussi pour les départs sur le Nord et le Grand Ouest et pour les retours près de la Méditerranée jusqu'en début de soirée. Demain, ce sera rouge sur tout le pays avec des difficultés dès le début de la matinée. Un éducateur de gym mis en examen pour agression et harcèlement sexuel sur mineurs. C'était il y a plus de 2 semaines pour ces faits commis dans plusieurs clubs des Yvelines. Selon le parquet de Versailles, l'enquête concerne une dizaine de mineurs qui ont mis en cause ce professeur de gymnastique âgé de 58 ans. Il a été placé sous contrôle judiciaire. Le burkini de nouveau autorisé sur les plages de Mandelieu-la-Napoule. Le tribunal administratif a suspendu l'arrêté qui avait été pris par le maire de droite Sébastien Leroy. Car pour la justice, c'est une atteinte grave à la liberté de croyance et de circulation. Une décision saluée par la Ligue des droits de l'homme qui avait vertement critiqué cet arrêté municipal. Le pape va s'entretenir avec Emmanuel Macron dès son arrivée en France. Le programme détaillé de la visite de Léon XIV a été publié par le Vatican. Aujourd'hui, ce sera du 25 au 28 septembre. Et après 2 jours à Paris, il se rendra à Lourdes pour une messe en plein air, puis à Metz. Le Vatican annonce aussi que le pape rencontrera en privé des victimes de violences sexuelles au sein de l'Église. Du cyclisme et l'ascension du Mont Ventoux qui se profile pour les coureuses. Et c'est une première sur le Tour de France Femmes. Avec cette arrivée au sommet pour la fin de la 7e étape, elle pourrait être décisive pour le classement final. L'arrivée est prévue tout à l'heure, un peu après 17h. Enfin, c'est le début d'une nouvelle saison de football ce week-end. Et avant la Ligue 2 demain, place à la Ligue 3 ce soir. C'est le nouveau nom du championnat de national. Avec 18 équipes en lice, désormais toutes professionnelles, pour remporter le tout nouveau Trophée de France. Et tous les matchs de cette première journée démarrent à 20h45. Et c'est la fin de ce flash. Très bon après-midi. 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

0: Shakira sur Nove, Die Die avec Burna Boy.
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0: Yes, on est ensemble jusqu'à 20h comme tous les jours avec le week-end qui arrive. On vous le souhaite excellent évidemment. Les infos, les sorties, les bons plans ici pour vous. Avec Sortir, c'est sur Nove et tout à l'heure on prendra notamment la direction. Interview à suivre à 18 et à 19h avec Baptiste qui va partir tout à l'heure à la rencontre de la troupe du Festival de Fromentine avant le spectacle théâtral de ce soir, à savoir les Marchands de Bonheur. Donc, vous restez avec nous, on va tout vous dire concernant donc ce rendez-vous. Bientôt Superbus avec Kyo pour OK KO. On a également Ed Sheeran écouté et puis le tout dernier Marine, Escroc sur Nove.

0: Superbus et Kyo sur Nova. C'était OK, KO.
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0: Pendant vos vacances du côté de Saint-Jean-de-Mont, on ne peut pas la louper. Hein. Ouais, ça fait déjà 10 ans d'ailleurs, cette année, ce sont les 10 ans, donc l'anniversaire de la Grande Roue bien installée à Saint-Jean-de-Mont tous les jours, tout l'été. On a fait d'ailleurs un reportage cette semaine dans les matins d'été. Vous pouvez évidemment écouter tout ça, c'est en ligne sur notre site novmaradio.fr. Et puis sachez que dans le tube de l'été, le matin, vous pouvez notamment gagner, entre autres, il y a plein de cadeaux, des invites justement pour prendre de la hauteur avec la Grande Roue à Saint-Jean-de-Mont. N'hésitez pas à découvrir tout ça si vous ne connaissez pas. Et ouais, les 10 ans déjà de la Grande Roue. À suivre, le bloc 9, on a Grand Corps Malade avec Stilto et le prochain rêve. Et pour l'été, c'est dans 2 minutes, c'est Riviera sur 9.
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0: Grand Corps Malade sur Neuve. Pas seul avec la chanteuse Stiltou, qui s'est fait connaître notamment avec Faut que tu m'aimes. C'était Le Prochain Rêve. Maroon 5, c'est dans une minute. Tout à l'heure, Pierre Demar, la nouveauté de Francis On My Mind, et puis le souvenir de Tina Turner dans les années 80. C'est à écouter juste après. C'est l'heure à 16h30. Maintenant sur Neuve, ma radio, le Bloc Neuve.
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2: L'Astro Club Chalandais vous attend demain à la Commanderie de Coudray pour la Nuit des Étoiles 2026. Elle se déroule de 16h à 2h du matin à Chaland, avec déjà des ateliers en continu de 16h à 20h, des conférences en fin de journée et à partir de 23h, observation des constellations au laser vert, suivie d'une grande soirée d'observation du ciel avec les télescopes des adhérents de l'Astro Club. Dimanche, vous avez des courses hippiques à l'Hippodrome de l'Atlantique à Saint-Jean-de-Mont et vous avez les 46e Olympiades maraîchères au Perrier, c'est dimanche. Belle tradition, ambiance archi-festive et conviviale. À partir de midi, apéritif, repas et puis à suivre les animations, lancer de bouza, course de yole, saut à la ningle, de la danse avec le tourniquet, expo de tracteurs, de voitures anciennes, battage à l'ancienne et en soirée, concert avec le groupe Lemduck. Et puis demain, du foot à la Garnache, match amical de gala à 18h entre le FC Chaland et Angoulême. À 19h30, le FC La Garnache affronte l'équipe du Pays de Palio. On termine avec un sujet dans les rendez-vous de l'été, d'ailleurs à 12h35, si vous l'avez raté, n'hésitez pas à l'écouter en ligne. Cela s'appelle « À quelle heure ?», un projet avec Chacha Pitot. L'association propose des tournées dans des lieux atypiques pour des concerts au lever et coucher du soleil. Deux duos à suivre dès dimanche, Manil et compagnie et Céline et Clara. On les retrouve à 6h dimanche matin, 60 chemin du Marécanage, chez Parler les lieux. Dimanche soir aussi à 20h30 à la Corbe, à la Barre de Mont. Lundi, c'est sur l'île Chauvet que l'on profite du spectacle à 20h30, réservé au 06 30 13 70 03 06 30 13 70 03.
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0: C'est nouveau et c'est sur Nov. C'était le titre signé Francis On My Mind.
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0: Oh là là, la belle soirée, la belle journée, la belle soirée qui vous attend demain, juste avant. Vous le savez, mercredi prochain, l'éclipse solaire. Et bien demain, c'est la nuit des étoiles. À ne pas manquer avec l'Astro Club Chalandais. Alors c'est gratuit. Rendez-vous demain dès 16h à Chaland, à la commanderie de Coudray, avec plein de rendez-vous, des observations de notre étoile, évidemment, le soleil, des ateliers. Puis à 23h, il y aura l'observation des constellations au laser vert, suivi d'une grande soirée d'observation du ciel avec les télescopes des adhérents de l'Astro Club Chalandais. Ça va être génial. La nuit des étoiles demain, donc, c'est à partir de 16h. N'oubliez pas, et c'est gratuit, à la commanderie de Coudray, donc à Chaland. Avant l'info de 17h, vous écouterez Another. On a fait Chatterton. Et puis Voyage, Voyage. Tout le monde connaît évidemment ce grand succès de Desireless pour cet été 2026. Voici la version signée Blue Paloma. C'est sur Neuve.

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0: Allons voir, c'était Feu Chatterton. À suivre pour les hits, on a Zazie Peu Importe et Purple, la Disco Machine sur Neuf dans 2 minutes, juste après les infos.
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2: Bonsoir à tous. 4 départements supplémentaires en vigilance orange canicule demain. L'alerte de Météo France s'étend sur le Rhône, l'Isère, la Savoie et la Haute-Savoie. Elle reste en place sur les 8 départements du sud-est jusqu'à la Corse. On a relevé cet après-midi 37 degrés à Calvi, plus de 39 dans le Var. Et Météo France annonce un retour en force de la chaleur dans les prochains jours. Dès demain, une masse d'air chaud va remonter vers le nord et un nouvel épisode caniculaire est attendu en milieu de semaine prochaine sur de nombreuses régions en France. Une femme suspectée d'avoir tué son enfant de 3 ans, le parquet de Lyon annonce qu'elle est mise en examen hier. Elle est soupçonnée d'avoir empoisonné son fils décédé en début de semaine. Elle avait donné l'alerte après l'avoir retrouvé inanimé dans leur immeuble du 8e arrondissement de Lyon. La mère âgée de 35 ans a été placée en détention provisoire. Marche arrière de la mairie RN à Agde après cette campagne d'affichage polémique. Ta chicha et ta musique, on n'en veut pas. Nos vacances, tu les respectes. Pouvait-on lire sur une affiche représentant 3 hommes d'origine maghrébine placardés à l'entrée des plages de cette station balnéaire de l'Hérault. Un arrière-fond raciste assez clair pour le président de SOS Racisme. La mairie les a depuis retirés. La courbe du chômage toujours en hausse en France et c'est le 6e trimestre de suite selon les données de l'INSEE. Plus 0,2 points à son plus haut niveau depuis 2020. On compte désormais 8,3% de la population active en recherche d'un emploi. La France ne tolérera aucune tentative d'ingérence étrangère, assure le ministre des Affaires étrangères. Sur le réseau X, Jean-Noël Barrot répond à Jean-Luc Mélenchon, le leader insoumis, et il promet d'être intraitable contre les tentatives de falsification de notre débat démocratique qui veulent influer sur les élections. Enfin, en attendant, l'éclipse solaire historique de mercredi prochain, la nuit des étoiles démarre ce soir partout en France. 36e édition avec jusqu'à dimanche plus de 500 événements organisés. Voilà pour l'info. Bonne fin d'après-midi.
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0: importe, c'était Zazie sur Neuve.
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0: Ouais, en parlant de sortie dans le Nord-Ouest Vendée pour cet été, alors il y a quelques minutes, le DJ producteur allemand Purple Disco Machine présent cet été lors des soirées. Ça continue sur l'île de Noirmoutier avec le célèbre festival électro, le Martin Club. Notamment ce week-end, il y a Kungs quand même. Vous avez toutes les infos comme d'hab, allez-y sur le site de ce festival, donc le Martin Club. La suite avec la nouveauté de Chaka Khan, c'est le retour de la chanteuse américaine en duo avec Snoop Dogg. On a bientôt Bon Entendeur avec Fio Maravilla, bien sûr avec Nicoletta et Olivia Dean. Jolie douceur juste après votre météo sur Neuve. So easy. Bon week-end.
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0: La météo pour votre week-end dans le Nord-Ouest Vendée, un week-end qui s'annonce à nouveau estival, avec de temps en temps un ciel un peu voilé, mais du soleil et des températures qui seront à la hausse demain samedi, tout comme dimanche, et puis également à la hausse pour la semaine prochaine. Demain, les températures, les maxi aux alentours des 29 à 30 degrés, 31-32 attendus pour dimanche.
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2: En nouveauté, Surnov, le retour de Chaka Khan en duo avec Snoop Dogg.
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2: Notez ce rendez-vous, c'est pour ce dimanche du côté du Perrier avec la nouvelle audition des Olympiades de Marichine. Ça débutera le midi avec un repas. 46e édition ce dimanche avec plein de rendez-vous comme d'habitude. Nouveauté cette année, il y aura le lancer de bottes de foin. On retrouvera également, comme l'année passée d'ailleurs, la course en yole ou encore le saut à la ningle. C'est gratuit hein, ce dimanche donc pour ce rendez-vous au Perrier, nouvelle édition des Olympiades Marichine. Dans quelques minutes, d'autres infos. Le bloc 9, on a Neika pour les hits et Manon Lisa très vite sur Nova Radio, le petit pêcheur.
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0: Leïka sur Nov.
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0: Ah ben voilà, ça y est, c'est parti. Bon week-end à tous avec Nov Ma Radio. 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De jolis cadeaux arrivent à nouveau sur Nov. Ça oui, avec Stéphane, c'est la suite. On a Étienne Dao pour le célèbre Tombé pour la France, c'est le remix. Et Shane pour votre été uniquement sur Nov. C'est juste après le rendez-vous du Bloc Nov. À tout de suite.
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2: Ce vendredi et samedi, encore deux belles journées au Haras des Prennes à Saint-Gervais avec Saut Jump 85, concours de saut d'obstacles, des épreuves pour amateurs et pros. Demain soir, vous aurez une spéciale, d'ailleurs, les associants en duo et l'entrée est gratuite. Ce vendredi, spectacle au Salorge à Noirmoutier, comédie politique moderne enlevée. Elle s'appelle Du couscous à l'Elysée. Il reste des places. Du ciné en plein air à Bouin aujourd'hui, Coco dans l'après-midi, place du Pavillon et à 20h, Interstellar, c'est gratuit, offert par la ville. Le Martin Club a lancé sa belle programmation pour sa 6e édition, soirée électro à l'épine auprès des oies. Encore 5 dates et on peut toujours réserver sur le site du festival. Grande tête d'affiche ce soir, c'est Kongs, Folamour demain soir et on va retrouver notamment Purple, Disco Machine, Offenbach le week-end prochain, la billetterie donc en ligne. 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Ce soir, c'est Acoustic Things, acoustique et reprise. Après son rencard avec la ville de Chalon à l'espace Martel, le photographe Eddy Rivière participe à l'exposition Hors Cadre. C'est en ville jusqu'au mois de septembre. Vous avez des photos en plein air, rue Gobin, place Aristide-Briand, rue Gallieni. Et le photographe est présent pour des visites commentées le premier vendredi du mois. On le retrouve ce soir à 18h au départ de la place de Gaulle.
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0: Zawi sur Nov, en duo avec Stéphane.
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0: Et pour ce dimanche, c'est le deuxième rendez-vous de cet été. Il y en a deux comme chaque été. À nouveau, vous allez pouvoir en profiter dimanche tout au long de la journée. La grande brocante est de retour. Les puces à Ligneronaise ce dimanche à Saint-Christophe du Ligneron. Spectacle également d'en sortir dans quelques minutes. On va retrouver Baptiste à 18h qui va rencontrer la troupe du festival de Fromentine. Avant le spectacle théâtral prévu ce soir, Les Marchands de Bonheur. Tout ça, c'est dans quelques minutes. D'ici là, pour vos hits, on a Sia, Awake Tonight, Teddy Swims et puis le duo Sébastien Tellier et Juliette Armani sur Nov.

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1: 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Bon, maintenant je vous ai tout dit, il ne me reste plus qu'à replonger.
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0: que c'est beau, c'est chouette, c'était Teddy Swims. 18h tout de suite, sortir avec Baptiste dans 2 minutes, Indochine au programme et Brooke Combe sur Neuve.
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2: Bonjour à toutes et à tous, ce soir à 21h, le spectacle Les Marchands de Bonheur vous est présenté au Théâtre du Gymnase à Fromentine. Je suis en compagnie de Harmonie Coiffard, metteuse en scène, directrice artistique et comédienne. De quoi va parler ce spectacle ?
3: Alors ce spectacle, il raconte l'histoire d'une équipe de tournage, d'un tournage de film pendant l'occupation allemande, en 43-44. Et c'est le tournage d'un très très joli film qui parle de théâtre, de cinéma, d'amour et surtout de liberté.
2: C'est ça, c'est pas une histoire que vous, du coup, vous avez créée.
3: On s'est inspiré d'une histoire qui existait et on a brodé autour.
2: Et donc, qu'est-ce que le public va pouvoir voir concrètement en termes, par exemple, de décors, de costumes ?
3: Alors, ils vont pouvoir voir des costumes de 1830 et des costumes de 1945. Ils vont aussi voir tout un tas de bazar, parce que moi, j'aime les décors avec du bazar. On a pris tout ce qu'on avait derrière dans les décors et on a tout mis sur le plateau. Et avec ça, on a recréé des endroits, des lieux, des scènes, des pièces. Et du coup, voilà, on est transporté d'un endroit à un autre avec des échafaudages, avec des podiums, avec des draps blancs. Il y a de la musique, on a un pianiste. Donc, c'est une pièce de théâtre. C'est pas une comédie musicale, mais il y a aussi du piano pendant tout le spectacle. Il y a quelques chansons, il y a quelques chorégraphies, il y a aussi de la pantomime, il y a quelques acrobaties, il y a un funambule aussi. C'est un très grand spectacle avec plein de choses dedans.
2: Vous serez combien sur scène ?
3: On est une quinzaine sur scène, avec des gens qui sont des vieux loups de mer et des gens qui ne sont jamais montés sur scène de leur vie, donc ça c'est un très très joli mélange.
2: Et qu'est-ce que vous aimez, vous, personnellement, le plus dans cette pièce ?
3: Les mots sont très jolis, et puis le fait que ce soit une équipe de tournage qui, pendant l'occupation, résiste par l'art et pas par les armes, mais qui a choisi son arme à elle, c'est-à-dire l'art, ben ça me plaît beaucoup et ça me parle beaucoup.
2: Merci beaucoup, Harmonie. Pour rappel, Les Marchands de Bonheur, c'est ce soir à 21h au théâtre Le Gymnase à Fromentine. Le spectacle dure 2h et est tout public. Vous pouvez prendre votre place à la billetterie sur place. Les tarifs sont de 9€ pour les adultes et 5€ pour les enfants. Passez une très bonne soirée sur Neuve Radio. 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

0: De la gare, plein de rendez-vous, un petit voyage dans le temps avec des jeux d'antan, c'est pour toute la famille, hein, pour les petits, pour les grands. Demain samedi, donc dès 18h, la guinguette, la grande guinguette avec la Sofro, donc demain à Fromentine. D'autres infos tout à l'heure, à nouveau pour sortir évidemment ce week-end dans le nord-ouest mandais pour la musique Evoit. Je vous annonce Ritza, c'est le nouveau, c'est Boosté. On a Gabriella et Alok après la météo sur Nov.
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0: La météo pour votre week-end dans le nord-ouest vendéen, un week-end qui s'annonce à nouveau estival, avec de temps en temps un ciel un peu voilé, mais du soleil et des températures qui seront à la hausse demain samedi, tout comme dimanche, et puis également à la hausse pour la semaine prochaine. Demain, les températures, les maxi aux alentours des 29 à 30 degrés, 31-32 attendus pour dimanche.
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0: Booster, ça booste effectivement. L'été, c'était le tout dernier Ritza sur Nov.
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0: Et avec à nouveau un rendez-vous avec les courses hippiques. Semi-nocturne à l'hippodrome de l'Atlantique, c'est du côté de Saint-Jean-de-Mont. L'association de courses donc de chevaux de Saint-Jean-de-Mont organise ce dimanche 9 août sa troisième journée de course à l'hippodrome de l'Atlantique, situé, vous le savez, au cœur de la forêt des Pays de Mont. Voilà, c'est un cadre beau comme tout, naturel, vu sur la mer et l'île Dieu pour les amateurs de courses hippiques. N'hésitez pas à y aller, c'est pour ce dimanche, donc avec l'hippodrome de l'Atlantique pour donc ces courses hippiques. À suivre les infos du Bloc Neuve, on a Oshi le nouveau, pleurer en dansant sur Neuve. Et pour l'été, Super High, c'est dans deux petites minutes. À tout de suite, bon week-end.
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0: pleurer en dansant, c'était aussi sur Nov. Bon, elle revient avec un nouvel album, hein, attendu pour cet automne. Nous, on revient dans, allez, une minute. Skip the Use au programme, Julien Lib, tout à l'heure Bruno Mars, et puis le souvenir avec les Annie Villil et avec les Jackson. Et Michael, bien sûr, Blame It on the Boogie. Ça va lancer le week-end bien comme il faut. On écoute tout ça dans une minute. C'est l'heure des infos avec Emma. C'est le Bloc Nov.
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2: Dans ce Bloc Nov, le festival Viens dans mon île se termine ce soir avec Once Upon a Time, David Bowie et This is Michael. Ce vendredi et demain, le Salon du Livre et des Arts est à l'Épine avec des auteurs et autrices, éditeurs, associations, conférences aujourd'hui, spectacle demain, de la magie, du parlange, concours de dictée, plein d'autres propositions, salle de la Salangane. À Notre-Dame-de-Mont, musique au Parc du Bateau ce soir que la déferlante et Vera Desiz à 21h30. Un indie rock frontal incandescent où grunge, pop et shoegaze se mêlent à une écriture tranchante et mélodique, nous dit l'organisation. Le festival de l'île Chauvet affiche complet pour ses deux dernières dates, soirée Michel Sardou, ce vendredi et samedi. Afromantine à 21h30 à l'espace du Petit Bois, profitez de la venue de Skyler Soffley. Un concert de blues, le musicien est instrumentiste, autodidacte et spécialiste de jump, swing, blues, West Coast. Du cyclisme aujourd'hui à Notre-Dame-de-Mont avec des épreuves proposée par le comité cycliste montois dans l'après-midi et en soirée. On a aussi du cyclisme demain à Beauvoir avec le vélo Belvérin direction Chemin de la Chèvre pour trois départs de course entre 13h30 et 17h15. Concert sous les branches cet été à Explora Park à Saint-Jean-de-Mont. On retrouve un rendez-vous demain. Ambiance funk and soul avec Beats and the Beans. La Sofro fait sa guinguette demain à partir de 18h, place de la gare à Fromentine. Des jeux d'antan, dîner, musique avec accordéon et la caravane à vinyle. Réservez votre place sur El Oiseau ou bien sur place d'ailleurs à Fromentine à l'hôtel L'Embarcadère.
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0: On My Soul, c'était Bruno Mars.
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0: Et aujourd'hui, c'est le top départ, aujourd'hui, puis demain samedi et dimanche, tout au long de ce week-end, et c'est gratuit, c'est la nouvelle édition de ce concours de saut d'obstacles, Soul Jump 85, tout au long du week-end. Allez du côté de Saint-Gervais au Arc.

et ce spectacle qui arrive ce soir avec le festival de Fromentine, le spectacle théâtral Les Marchands de Bonheur. Interview à suivre à 19h. D'ici là, c'est Christophe et Willem, c'est Trinix, Madane et puis la nouveauté, Nuit Incolore maintenant sur Nova Radio. Il est de retour avec ce titre pour votre été, ça s'appelle Angers Démon. Okay.

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0: Trinix sur Nov. On retrouve Baptiste et Sortir. Et puis dans deux minutes, Dire Straits pour le souvenir, Temper City et Marguerite.
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2: Bonjour à toutes et à tous, ce soir à 21h, le spectacle Les Marchands de Bonheur vous est présenté au théâtre du Gymnase à Fromentine. Je suis en compagnie de Harmonie Coiffard, metteuse en scène, directrice artistique et comédienne. De quoi va parler ce spectacle?
3: Alors ce spectacle, il raconte l'histoire d'une équipe de tournage, d'un tournage de film pendant l'occupation allemande en 43-44. Et c'est le tournage d'un très très joli film qui parle de théâtre, de cinéma, d'amour et surtout de liberté.
2: C'est ça, c'est pas une histoire que vous, du coup, vous avez créée.
3: On s'est inspiré d'une histoire qui existait et on a brodé autour.
2: Et donc, qu'est-ce que le public va pouvoir voir concrètement en termes, par exemple, de décors, de costumes?
3: Alors, ils vont pouvoir voir des costumes de 1830 et des costumes de 1945. Ils vont aussi voir tout un tas de bazar, parce que moi, j'aime les décors avec du bazar. On a pris tout ce qu'on avait derrière dans les décors et on a tout mis sur le plateau. Et avec ça, on a recréé des endroits, des lieux, des scènes, des pièces. Et du coup, voilà, on est transporté d'un endroit à un autre avec des échafaudages, avec des podiums, avec des draps blancs. Il y a de la musique, on a un pianiste. Donc, c'est une pièce de théâtre. C'est pas une comédie musicale, mais il y a aussi du piano pendant tout le spectacle. Il y a quelques chansons, il y a quelques chorégraphies, il y a aussi de la pantomime, il y a quelques acrobaties, il y a un funambule aussi. C'est un très grand spectacle avec plein de choses dedans.
2: Vous serez combien sur scène?
3: On est une quinzaine sur scène, avec des gens qui sont des vieux loups de mer et des gens qui ne sont jamais montés sur scène de leur vie. Donc ça, c'est un très très joli mélange.
2: Et qu'est-ce que vous aimez, vous, personnellement, le plus dans cette pièce?
3: Les mots sont très jolis. Et puis le fait que ce soit une équipe de tournage qui, pendant l'occupation, résiste par l'art et pas par les armes, mais qui a choisi son arme à elle, c'est-à-dire l'art, ben ça me plaît beaucoup et ça me parle beaucoup.
2: Merci beaucoup Harmonie. Pour rappel, Les Marchands de Bonheur, c'est ce soir à 21h au théâtre Le Gymnase à Fromentine. Le spectacle dure 2h et est tout public. Vous pouvez prendre votre place à la billetterie sur place. Les tarifs sont de 9€ pour les adultes et 5€ pour les enfants. Passez une très bonne soirée sur Nov Ma Radio.

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0: The Bossa sur Neuf et Magnétique.
1: Ah, il va faire chaud ce week-end, il va y avoir du soleil, à vous d'en profiter.
0: En parlant de chaleur, il va faire d'ailleurs la semaine prochaine, pas terrible, hein. Bah oui, parce qu'il va faire trop chaud la semaine prochaine encore une fois. Il va grimper au niveau des températures. Bon, en attendant, profitez la soirée, l'été avec Neuf, avec bientôt Hotcast pour vous accompagner, le souvenir Eya. Tout à l'heure, Jérémy Frérot et David Guetta, après les infos du Bloc Neuf. David Guetta, Jennifer Lopez au programme avec Save Me Tonight.
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3: L'Astro Club Chalandais vous attend demain à la Commanderie de Coudry pour la Nuit des Étoiles 2026. Elle se déroule de 16h à 2h du matin à Chaland, avec déjà des ateliers en continu de 16h à 20h, des conférences en fin de journée et à partir de 23h, observation des constellations au laser vert, suivie d'une grande soirée d'observation du ciel avec les télescopes des adhérents de l'Astro Club. Dimanche, vous avez des courses hippiques à l'Hippodrome de l'Atlantique à Saint-Jean-de-Mont et vous avez les 46e Olympiades maraîchères au Perrier, c'est dimanche. Belle tradition, ambiance archi-festive et conviviale. À partir de midi, apéritif, repas et puis à suivre les animations, lancer de bouza, course de yole, saut à la ningle, de la danse avec le tourniquet, expo de tracteurs, de voitures anciennes, battage à l'ancienne et en soirée, concert avec le groupe Lemduck. Et puis demain, du foot à la Garnache, match amical de gala à 18h entre le FC Chaland et Angoulême. À 19h30, le FC La Garnache affronte l'équipe du Pays de Palio. On termine avec un sujet dans les rendez-vous de l'été, d'ailleurs à 12h35, si vous l'avez raté, n'hésitez pas à l'écouter en ligne. Cela s'appelle « À quelle heure ?», un projet avec Chacha Pitot. L'association propose des tournées dans des lieux atypiques pour des concerts au lever et coucher du soleil. Deux duos à suivre dès dimanche, Manil et compagnie et Céline et Clara. On les retrouve à 6h dimanche matin, 60 chemin du Marie-Ganache, chez Parler les lieux. Dimanche soir aussi à 20h30 à la Corbe, à la Barre de Mont. Lundi, c'est sur l'île Chauvet que l'on profite du spectacle à 20h30, réservé au 06 30 13 70 03 06 30 13 70 03.
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0: sur Nove.
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0: Merci d'être avec nous. Vous allez passer le week-end avec Nove Ma Radio. Ok, ça s'annonce parfait ce week-end. Météo également très estival avec tout plein de rendez-vous pour, comme d'hab, bien sortir dans le nord-ouest vendéen. On va vous tenir au courant évidemment tout au long de ce week-end, notamment avec les infos du Bloc Nove. Demain matin, vous allez retrouver JM à partir de 8h dès votre réveil. Je vous retrouve à 15h demain sur Nove. Avant 20h, c'est Vanessa Paradis. C'est le tout dernier qui arrive. Rendez-vous, Tame Impala. C'est Dracula. C'est juste avant 20h. Et puis voici le souvenir, j'allais dire le petit souvenir, non plutôt le grand, énorme souvenir des années 80, 1982, le duo britannique, notamment avec la chanteuse Alison Moyette. C'est Yazoo tout de suite avec Don't Go. Bonnes vacances, à demain.

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